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1: La Réunion, bien le bonjour. Bon, cette fois, plus besoin de faire semblant, on est vendredi. Le réveil a peut-être fait un peu mal ce matin, mais psychologiquement, ça passe mieux quand tu sais que derrière, le week-end commence à montrer son nez. Bon réveil à ceux qui sont déjà sur la route, à ceux qui préparent les marmailles, à ceux qui commencent tôt. Et courage à celui qui s'est réveillé ce matin en se disant « Allez, encore aujourd'hui, après laisse à moins tranquille. Hein. » Je suis Chris, avec vous jusqu'à 9h et on termine cette semaine ensemble. Alors ce matin, je vous préviens, vos oreilles vont encore bosser. 5h52, le 8 au ralenti, je ralentis un gros son énergie. Et vous devez tout simplement retrouver le titre et l'artiste. On cherchera aussi le mystérieux bruit d'une affaire. Chers inspecteurs, inspectrices, j'espère que vous êtes sur le coup. Et puis, imaginez commencer votre week-end avec cette phrase. Attends, là c'est 3 devant la case, là. Ça c'est la mienne ça, non? 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Allez la Réunion, on finit la semaine proprement.

0: Restez attentifs, dans 20 minutes, l'heure de l'actu sur Énergie. Et on démarre tout de suite avec Robin et Leto. Eh, hey, bon réveil, mais il est content d'être avec Zot en ce vendredi.
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0: Allez, on profite des meilleurs hits sur Énergie. Ça se passe ici de bon matin avant même que le soleil se lève.
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0: Allez, nous sommes vendredi et j'espère que vous avez la forme. Si vous êtes déjà du côté de chez nous, eh bien n'hésitez pas à rester puisque dans quelques minutes, le hit au ralenti sera présent. Oui, le retour de vos cadeaux. Qu'est-ce qui est en jeu ce matin? Eh bien, c'est deux places pour aller voir The Dog Star au cinéma, nouvelle production américaine. Mais juste avant ça, on retrouvera John du côté de l'actu. Allez, Riviera, She Doesn't Mind, c'est ce qui se prépare tout de suite. Bienvenue tout le monde.

0: obligé de se réveiller avec le smile ce matin. Ça y est, c'est enfin vendredi. Bon courage pour ce dernier jour de boulot et puis bon courage pour ceux qui bossent aussi. Moi, je m'occupe de vous donner vos inforoutes ce matin.
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0: Eh bien écoutez, ça se passe plutôt pas mal hein, ce vendredi 28 août, fin du mois, fin de semaine. Et oui, et ça roule plutôt pas mal sur l'ensemble de l'île, sur les principaux axes routiers, notamment du côté de la route du littoral. Un peu de monde quand même hein, sur l'entrée de la NRL. Soyez prudents si vous vous approchez dans le secteur. Dans un instant, le hit au ralenti. Oui, de quoi vous faire gagner vos cadeaux. Ça se passera ici. Avant ça, l'essentiel de l'actu de la météo, c'est avec Jonathan Delizot.
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2: Et avec une journée plutôt changeante hein, sur l'île de La Réunion ce vendredi, avec ce fameux front froid qui est arrivé et cette houle australe qui devrait s'abattre sur les côtes réunionnaises. Et puis dans l'actu forcément, le premier grand débat des candidats à la présidentielle l'an prochain et puis le tirage au sort assez copieux de nos clubs français en Ligue des Champions.
0: Allez, on développe les titres de ce vendredi. Salut John.
2: Et salut Chris, bonjour à tous. Alors, pour faire face à la houle australe, tiens, Météo France a placé l'ouest, le sud et le sud-ouest en vigilance vague submersion cette nuit. Ce sera le cas tout au long de cette journée, puisqu'on attend des vagues qui pourraient dépasser les 4 mètres de haut sur les côtes. Dans ce contexte dangereux, d'ailleurs, Saint-Paul interdit toutes les activités nautiques, l'accès aux plages de la rivière des Galets à la ravine des Trois Bassins, tout comme l'accès au débarcadère du front de mer de la commune. On attend aussi un front froid d'ici ce soir sur une bonne moitié sud, alors couvrez-vous bien. Il fallait s'y attendre, après l'accalmie de ces derniers mois, le prix des carburants va grimper à nouveau à la pompe dans les prochains jours. C'est la préfecture qui l'a annoncé hier à la presse. On attend maintenant les tarifs officiels d'ici lundi. Dans l'actualité également, c'est eux qui assurent la sécurité à plus de 200 mètres d'altitude. 5 éducateurs de parapente ont été contrôlés positifs aux stupéfiants à Saint-Leu. C'est ce qu'on a appris hier. Des sanctions administratives et judiciaires pourraient intervenir prochainement. C'était le premier grand débat des candidats à la présidentielle de l'année prochaine et ça s'est passé sur le court central de Roland-Garros à Paris. Alors pas pour un match de tennis, non, le MEDEF a organisé son événement de rentrée. Il a invité 7 des principaux candidats déclarés, de Jean-Luc Mélenchon à Marine Le Pen, en passant par Édouard Philippe, Marine Tondelier et Raphaël Glucksmann. Tous ont défendu leur point de vue sur l'entreprise. Le sport et le tirage au sort copieux pour nos clubs français en Ligue des Champions. Paris, le tenant du titre, va par exemple recevoir le FC Barcelone, puis se déplacer chez Manchester City. Lens ira de son côté à Liverpool. Lille jouera notamment le Bayern Munich et Arsenal, le dernier finaliste. D'ailleurs, sur le terrain de la Ligue 1, le PSG et Lille se retrouvent ce soir dans le Nord pour l'affiche en ouverture de la deuxième journée. Coup d'envoi prévu à 22h45. On attend aussi le choc dimanche entre Monaco et Marseille en clôture.
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0: Allez, retour chez nous. Qu'est-ce qui se passe côté ciel pour ce vendredi, John ?
2: Eh bien, changement de temps annoncé sur l'île de La Réunion ce vendredi. Et oui, avec ce fameux front froid qui a pris place cette nuit. On attend donc pas mal de pluie. De Saint-Leu à Sainte-Rose, en passant par Saint-Pierre, sans épargner les hauts, bien sûr. Sillaos, la plaine des Cafres et le volcan. Quelques gouttes de pluie également sur Saint-Gilles aujourd'hui. Par contre, sur le nord, ce sera un petit peu plus agréable. Avec beaucoup de vent encore aujourd'hui, on attend des rafales qui devraient frôler les 70 km/h. Côté température, 26 à 27 degrés attendus aujourd'hui, c'est beaucoup plus doux. Du port jusqu'à Saint-Denis, on aura même 21 degrés à Saint-Joseph. Je rajoute aussi que l'état de la mer va continuer de se dégrader puisqu'on attend une houle très forte aujourd'hui.
0: Prudence pour les sorties en mer. Merci pour ce rendez-vous, John. Je te dis à tout à l'heure.
2: À tout à l'heure.
0: Nous on repart avec Théodora et puis votre hit au ralenti arrive dans quelques instants. Soyez près de vos téléphones.

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1: Bonjour Léa, Berthaud.
2: Bonjour Chris.
1: Tu sais, j'ai pensé à un truc hier là. En fait, j'ai une carrière d'animateur radio effectivement avec vous tous les matins. Donc on se réveille, mais j'aimerais aussi devenir chanteur.
2: Ah ouais?
1: Ouais, je veux.
2: Ah, trop bien.
1: Ouais, je m'inscris là bientôt à Star Academy. T'as pas l'air convaincu de vos inscriptions.
2: Non, mais j'imaginais le package en fait.
1: Ouais, ok.
2: Je vais peut-être passer un ou deux coups de fil.
1: Elle connaît du monde, les béliers.
2: La journée va vous réserver une très bonne surprise.
1: Les taureaux.
2: Vous allez vous faire un petit plaisir aujourd'hui.
1: Et les gémeaux.
2: La journée se passera dans la joie.
1: T'as vu, ces cordes vocales, c'est pas ouf?
2: Ouais.
1: Allez, les conseils.
2: Vous retrouverez votre forme après l'effort.
1: Lion.
2: Vous allez attirer les regards sans trop forcer.
1: Vierge.
2: Vous aurez un dossier de mots à gérer.
1: Ah, balance.
2: L'amour vous donnera un très beau sourire.
1: Scorpion.
2: Vos actions apportent des résultats.
1: Sagittaire.
2: La voie est libre.
1: Capricorne.
2: Un accord important sera enfin trouvé.
1: Verseau.
2: Vous ne vous perdrez pas dans des détails aujourd'hui.
1: Poisson.
2: Vous laisserez venir votre belle inspiration.
1: Tu vois, je t'avais dit, il y a quand même un délire, il y a quelque chose.
2: Il y a quelque chose, mais tu sais ce que tu fais le mieux? C'est quand tu envoies les hits. Franchement, là, qu'est-ce que tu fais ça bien?
1: C'est vrai. Bon bah tout de suite les hits, hein, sous la demande de Léa Berthaud.
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Faut que je vous raconte quelque chose sur mon couple, que moi-même j'ai mis beaucoup de temps à m'avouer. Mais je pense que ça pourrait être libérateur.

0: Yes, on va flex aujourd'hui sur Énergie Réunion. Allez, on va jouer tous ensemble. Le hit au ralenti est dans la maison et c'est à vous de jouer au standard.
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0: Bienvenue à toutes sur Énergie, ceux qui viennent de nous rejoindre en ce vendredi matin. On va faire un petit test là. Est-ce que votre cerveau fonctionne après toute cette semaine? Le hit au ralenti, c'est un extrait mystère. Il va falloir trouver le titre et l'artiste le plus rapidement au standard. Et si c'est gagné, eh bien je vous offre vos deux places pour aller voir The Dog Star en ce moment dans les salles obscures. Alors vous écoutez bien, si vous avez la bonne réponse directement là, le 02 62 99 4000, c'est parti, on écoute.

Elle a chanté pour la Coupe du Monde. Voici le petit indice de la matinée. Allez, c'est parti. 02 62 99 4000. Je vous attends nombreux. Le premier ou la première repart avec ses places. Tout de suite, c'est Laïka sur Énergie. Bienvenue.

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1: Et salut Chris, bonjour à tous. Une journée bien changeante côté météo sur l'île de La Réunion aujourd'hui. On attend, vous le savez, une houle mais aussi un front froid sur le sud de l'île. Point météo bien sûr dans ce flash. Et puis dans l'actu forcément, la hausse annoncée du prix des carburants mais aussi le premier grand débat des candidats à la présidentielle. Et puis le tirage au sort copieux de nos clubs français en Ligue des Champions. Voilà pour l'actu. Bon réveil, bon début de journée avec Chris dans le 5.

0: chaud auprès de vous en ce vendredi, avec le smile, avec la bonne humeur, avec la patate à 100%. Allez, on va au standard ce matin.
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0: Bienvenue à toutes là, pour ceux qui viennent de nous rejoindre, pour ceux qui sont déjà sur les routes, les boulangers qui préparent le bon pain chaud. Et j'espère que Sébastien va ramener un petit pain au chocolat pour les gars. Comment il est Sébastien?
2: Ça va
0: tranquille ou quoi?
2: Oui, super.
0: Où ça il est mon pain au chocolat?
2: Bah il arrive là, le four.
0: Le four. Bon, comment ça va ce vendredi, monsieur? Vous voulez bien?
2: Oui, très bien, ça va.
0: Très bien. Et alors, que ça vous fait où le vendredi soir? Ou sort, ou profite, ou dit de moon? Non, mais il reste dans

0: mon canapé à soir.
1: Ah non, non, mais c'est sorti. Hein.
0: Vous sortez un peu alors?
1: Ah oui.
0: Bah, d'accord. Et moi, j'ai une information pour toi là dès le matin. Tu savais qu'un nuage peut peser plusieurs centaines de tonnes. C'est dingue quand même, hein?
1: Ah bah oui.
0: Et c'est comme nous en fait, après le carry le midi, le vendredi midi, après le carry, nous on flotte plus dans l'eau, on coule carrément.
1: Ah oui.
0: C'est clair. Bon Sébastien, en tout cas bienvenue sur Énergie, lui il te ralentit, c'est maintenant, est-ce que tu es prêt?
1: Oui, oui.
0: Allez c'est parti, on écoute. Sébastien, est-ce que tu as reconnu le hit au ralenti?
1: Oui, c'est Shakira.
0: Ouais mais bien évidemment, trop fort. Pour toi, pour aller voir Dogstar au cinéma. Est-ce que t'es content, mon Sébastien?
1: Ah oui, super.
0: Bon, tu vas y aller avec qui?
1: Avec ma femme.
0: Avec ta femme. Comment elle s'appelle, madame?
1: Et Nika.
0: Eh ben, on lui fait de gros bisous. Et toi aussi, on te fait des gros bisous. Passe un bon vendredi, mon coq. Et avant de partir, tu vas me crier très très fort le nom de la radio qui t'envoie au ciné. Il y en a qu'une seule, Sébastien.
1: Et NRJ.
0: Bien sûr, bien évidemment.

0: Si vous cherchez le love, il est là, dans le Morning d'Energy. Je suis avec vous jusqu'à 9h, bougez pas.
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0: 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On en reparlera dans quelques instants. Avant ça, 6h30, on retrouvera l'actuel la météo avec Jonathan Denisot. Mais avant ça, c'est votre météo des routes sur Énergie. Bienvenue tout le monde.
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3: Bonjour à toutes, bonjour à tous. Le CRGT vous informe que sur la RD48 à Salazie, route de Salazie, il y aura des travaux de parapet jusqu'au mardi 8 septembre. La circulation sera alternée de 8h à 16h. Et puis on termine à Saint-Denis au niveau du boulevard Lancastel pour permettre la suite des travaux de réfection de l'ouvrage d'art du boulevard Nehru, ex-boulevard de l'Océan. La route sera fermée à la circulation au passage inférieur dans les deux sens aujourd'hui. Une déviation sera mise en place par les voiries communales pour rejoindre le centre-ville. Avec tout ça, patience, prudence et redoublez de vigilance au volant.
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0: Bienvenue, vous êtes toutes dans le Morning.
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0: profite du calme de l'île encore ce matin, malgré du monde sur les routes. D'ailleurs, c'est le moment de faire un point.
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0: Vendredi 28 août, petit point sur circulation sur les routes réunionnaises. Et on commence dans le sud. Prudence, hein, la pluie s'invite sur la chaussée. Donc on lève un peu le pied puis on garde ses distances. Pour le reste, franchement, c'est plutôt calme ce matin. Pas d'accident majeur ni de gros bouchons à signaler pour le moment. On refera un point, bien évidemment, avant 7h30. Si vous prenez la route, profitez-en. Ça roule bien sur l'île. Dans un instant, le buzz des réseaux sociaux, le reel incontournable que vous avez manqué de scroll ces dernières semaines. Allez, l'actu et la météo, c'est avec Jonathan Denise aux 6h30 à La Réunion. Bienvenue tout le monde.
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2: Et avec une journée plutôt changeante hein, sur l'île de La Réunion ce vendredi, avec ce fameux front froid qui est arrivé et cette houle australe qui devrait s'abattre sur les côtes réunionnaises. Salut Chris, bonjour à tous. Alors pour faire face à la houle australe, tiens, Météo France a placé l'ouest, le sud et le sud-ouest en vigilance vague submersion cette nuit. Ce sera le cas tout au long de cette journée puisqu'on attend des vagues qui pourraient dépasser les 4 mètres de haut sur les côtes. Dans ce contexte dangereux d'ailleurs, Saint-Paul interdit toutes les activités nautiques, l'accès aux plages de la rivière des Galets à la ravine des Trois Bassins, tout comme l'accès au débarcadère du front de mer de la commune. On attend aussi un front froid d'ici ce soir sur une bonne moitié sud, alors couvrez-vous bien. Il fallait s'y attendre, après la calmie de ces derniers mois, le prix des carburants va grimper à nouveau à la pompe dans les prochains jours. C'est la préfecture qui l'a annoncé hier à la presse. On attend maintenant les tarifs officiels d'ici lundi. C'était le premier grand débat des candidats à la présidentielle de l'année prochaine et ça s'est passé sur le cours central de Roland-Garros à Paris. Alors pas pour un match de tennis, non, le MEDEF a organisé son événement de rentrée. Il a invité 7 des principaux candidats déclarés, de Jean-Luc Mélenchon à Marine Le Pen, en passant par Édouard Philippe, Marine Tondelier et Raphaël Glucksmann. Tous ont défendu leur point de vue sur l'entreprise. Le classement des animaux préférés des Français, sans trop de surprise, les chiens arrivent en tête, tout juste devant les chats. Les chevaux complètent le podium, suivi des dauphins et des oiseaux. Alors la race de chiens numéro 1 en France, c'est le Golden Retriever. Le sport et le tirage au sort copieux pour nos clubs français en Ligue des Champions. Paris, le tenant du titre, va par exemple recevoir le FC Barcelone, puis se déplacer chez Manchester City. Lens ira de son côté à Liverpool. Lille jouera notamment le Bayern Munich et Arsenal, le dernier finaliste. D'ailleurs, sur le terrain de la Ligue 1, le PSG et Lille se retrouvent ce soir dans le Nord pour l'affiche en ouverture de la deuxième journée. Coup d'envoi prévu à 22h45. On attend aussi le choc dimanche entre Monaco et Marseille en clôture.
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2: Changement de temps annoncé sur l'île de la Réunion ce vendredi. Et oui, avec ce fameux front froid qui a pris place cette nuit, on attend donc pas mal de pluie. De Saint-Leu à Sainte-Rose, en passant par Saint-Pierre, sans épargner les hauts, bien sûr. Sillaos, la plaine des Cafres et le volcan. Quelques gouttes de pluie également sur Saint-Gilles aujourd'hui. Par contre, sur le nord, ce sera un petit peu plus agréable. Avec beaucoup de vent encore aujourd'hui, on attend des rafales qui devraient frôler les 70 km/h. Côté température, 26 à 27 degrés attendus aujourd'hui. C'est beaucoup plus doux. Du port jusqu'à Saint-Denis, on aura même 21 degrés à Saint-Joseph. Je rajoute aussi que l'état de la mer va continuer de se dégrader puisqu'on attend une houle très forte aujourd'hui.

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1: Bonjour Léa Berthaud.
2: Bonjour Chris.
1: Tu sais, j'ai pensé à un truc hier là. En fait, j'ai une carrière d'animateur radio effectivement avec vous tous les matins. Donc on se réveille, mais j'aimerais aussi devenir chanteur.
2: Ah ouais?
1: Ouais.
2: Trop bien.
1: Ouais, je m'inscris là bientôt à Star Academy. T'as pas l'air convaincu de mon inscription.
2: Non, mais j'imaginais le package en fait.
1: Ouais, ok.
2: Je vais peut-être passer un ou deux coups de fil.
1: Elle connaît du monde, les béliers.
2: La journée va vous réserver une très bonne surprise.
1: Les taureaux.
2: Vous allez vous faire un petit plaisir aujourd'hui.
1: Et les gémeaux.
2: La journée se passera dans la joie.
1: T'as vu, ces cordes vocales, c'est pas ouf?
2: Ouais.
1: Allez, les cancers.
2: Vous retrouverez votre forme après l'effort.
1: Lion.
2: Vous allez attirer les regards sans trop forcer.
1: Vierge.
2: Vous aurez un dossier de moins à gérer.
1: Ah, balance.
2: L'amour vous donnera un très beau sourire.
1: Scorpion.
2: Vos actions apportent des résultats.
1: Sagittaire.
2: La voie est libre.
1: Capricorne.
2: Un accord important sera enfin trouvé.
1: Verseau.
2: Vous ne vous perdrez pas dans des détails aujourd'hui.
1: Poisson.
2: Vous laisserez venir votre belle inspiration.
1: Tu vois, je t'avais dit, il y a quand même un délire, il y a quelque chose.
2: Il y a quelque chose, mais tu sais ce que tu fais le mieux? C'est quand tu envoies les hits. Franchement, là, qu'est-ce que tu fais ça bien?
1: C'est vrai. Bon bah, tout de suite, les hits, hein, sous la demande de Léa Berthaud.
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0: tiré de leur tout dernier album, Picasso, Big Flo et Oli à l'instant sur Énergie. Allez, on va faire un tour du côté du buzz des réseaux.
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0: Il est 6h53 à La Réunion et vous le savez, dans quelques minutes, vous aurez l'occasion de rejouer ici au Standard pour le Hit au ralenti. Deuxième manche, oui, vous aurez l'occasion d'aller découvrir ce magnifique chef-d'œuvre au cinéma, The Dog Star, nouvelle production américaine. Mais avant ça, il est temps de voir ce qui nous a fait rire sur les réseaux cette semaine.
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0: Eh ben oui, vous savez, moi je trouve le petit reel incontournable, celui qui nous fait rire quand on est là en train de scroll toute la night. Alors les parents, attention, cette vidéo prouve qu'à la maison, parfois les règles s'appliquent à tout le monde. Une maman qui décide de mettre son fils au coin parce qu'elle en a marre de répéter la même chose. Et là, le papa arrive et clairement, il aurait mieux fait de ne rien dire, écoutez.
2: Pourquoi il est au coin le petit, hein?
3: Parce que comme d'habitude, je me suis répété 850 fois, il écoute rien, donc je l'ai mis au coin.
2: Ok, heureusement que tu me mets pas au coin à chaque fois que je t'écoute pas, parce que sinon j'y serais souvent.
0: Aïe.
2: C'est une blague, mon amour.
0: Et voilà, monsieur a voulu faire le malin, direction au coin avec le marmaille. Et le pire, c'est la phrase, heureusement que je vais pas au coin. Deux secondes après, sanction immédiate. Allez, dans ton téléphone, Lynn, c'est ce qui arrive, on se retrouve à la prochaine heure. Bienvenue à toutes.

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2: La Minute Dionysienne. La ville de Saint-Denis vient d'inaugurer un nouveau plateau multisport, cette fois au quartier de Ruisseau Blanc à la montagne. Ce gymnase entièrement ouvert et protégé par une toiture permet de pratiquer basket, handball, athlétisme et autres disciplines presque à tout moment, quelle que soit la météo. Erika Barège, maire de Saint-Denis.
3: Au fur et à mesure, nous étoffons cette centralité dans nos quartiers. Donc c'est un grand moment, un investissement important, 2 millions, que nous avons pu faire aussi grâce à l'aide de l'État.
2: Alexandra Klein, élue déléguée au sport.
4: Ça va mêler tout ce qui est sportif, mais il y a aussi la convivialité. Et c'est avant tout un lieu de rencontre. On va pouvoir créer de la cohésion sociale.
2: Un équipement sportif accueilli avec enthousiasme par les usagers.
5: C'est une bonne initiative. Et franchement, s'ils arrivent à faire justement plus d'infrastructures comme ça, ce sera que positif pour la montagne.
2: En réponse à la demande des habitants, la ville poursuit progressivement le développement des quartiers pour le bien-être des Dionysiens.
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2: Et salut Chris, bonjour à tous. Une journée bien changeante côté météo sur l'île de La Réunion aujourd'hui. On attend, vous le savez, une houle mais aussi un front froid sur le sud de l'île. Point météo bien sûr dans ce flash. Et puis dans l'actu forcément, la hausse annoncée du prix des carburants mais aussi le premier grand débat des candidats à la présidentielle. Et puis le tirage au sort copieux de nos clubs français en Ligue des Champions. Voilà pour l'actu. Bon réveil, bon début de journée avec Chris dans le 5.

0: Allez, c'est vendredi, tout est possible, tout est permis. Pink, à l'instant dans vos oreilles, pour vos souvenirs. Cover me in sunshine. En plus, le soleil vient de se lever, on est dans le thème. Allez, on va jouer tous ensemble. Le 8 au ralenti, c'est maintenant.
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0: Bienvenue dans cette nouvelle heure du morning, 7h09 sur énergie. On remet vos oreilles au travail. Bah oui, je vais vous lancer un morceau que vous avez déjà certainement entendu sur énergie, ou bien même quelque part, peut-être en soirée, peut-être en karaoké. Normalement facile, sauf que moi, eh bien je l'ai compris.

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1: Allez, on vous envoie beaucoup de force si vous travaillez ce week-end. Et pour tous ceux qui sont en mode week-end, vous pouvez d'ores et déjà ranger les dossiers dans le tiroir et dire à lundi, bye bye. Allez, on va du côté du standard ce matin, on va retrouver Milena.
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1: Et je souhaite à Zod la bienvenue, un bon vendredi pour tous ceux qui viennent d'allumer la radio, pour tous ceux qui sont déjà sur les routes, un petit peu dans les embouteillages. D'ailleurs, on ira faire un tour du côté de votre infotrafic dans quelques instants. Mais avant ça, on va jouer avec Milena. Milena, bonjour madame, comment ça va?
3: Bonjour, ça va très bien et toi?
1: Écoute, ça va super. Est-ce que t'as déjà cherché ton téléphone alors qu'il était dans tes mains?
3: Pardon?
1: T'as déjà cherché ton téléphone alors qu'il était dans tes mains ou pas?
3: Oui, c'est déjà arrivé. Oui,
1: bien sûr. Comme moi, comme tout le monde, ça c'est le niveau ultime. Tu dis il est où mon téléphone, mais tu le tiens littéralement dans tes mains.
3: C'est ça.
1: Le problème. Non, parfois le cerveau il prend des RTT, c'est une dinguerie.
3: Oui. Oui.
1: Alors, j'avais un autre truc parce que moi, tu sais, j'aime bien donner des petites infos inutiles comme ça le matin. Tu sais que les loutres de mer peuvent se tenir les pattes lorsqu'elles flottent pour éviter de dériver l'une loin de l'autre. C'est mignon.
3: Ah ben, je ne savais pas.
1: Bon, tu vois, mais c'est mignon quand même.
3: Mais c'est intéressant, c'est mignon.
1: Mais imagine, tu dors à côté de quelqu'un. Nous, quand on dort à côté, je sais pas, du compagnon ou machin, bah, on a toujours envie de récupérer la couette. T'es comme ça, toi, ou pas? Tu partages la couette ou tu voles tout?
3: Non, je vole tout.
1: Ah, je m'attendais à un truc de ouf. Bah alors, elle vole tout. Ok, super. Bah, merci.
3: Non, c'est ça.
1: Ouais. Merci, tu partages. Milena. Bon, est-ce que tu es prête pour le hit au ralenti? Ouais.
3: Oui, je suis prête.
1: C'est parti, on écoute.
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1: Milena, est-ce que tu as la bonne réponse?
3: Oui, alors c'est Shape of You de Ed Sheeran.
1: Oh là là, elle donne les deux, mais c'est magnifique. C'est gagné, c'est pour toi, deux places de ciné pour aller voir The Dog Star. T'es contente?
3: Oui, super, merci beaucoup.
1: Bah, y a pas de souci. Et tu sais quoi, ma Milena, avant de partir au boulot, eh bien tu vas me crier très très fort le nom de la radio qui t'envoie au ciné ce matin.
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1: Et rends la couette s'il te plaît, hein? Merci, allez bye bye.
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6: Automobiliste, attention.
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2: Yes, le morning défile et s'accélère, et c'est également le cas sur les routes, puisque ça se remplit. On va faire un tour de ce côté-là d'ailleurs.
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2: Allez, on fait le point sur les routes réunionnaises. Dans l'ouest, ça ralentit du côté de Belmen à Saint-Paul. Et puis ça se charge également sur l'entrée ouest, secteur Beaulieu. Dans le sud, patience dans la descente de Mont-Caprice. Assis, avec à Saint-Louis, secteur du Gol, côté nord-est du monde, à la Ravine des Chèvres, en direction de Saint-Denis. Donc lever le pied dans les zones chargées. On reste tranquille au volant partout ailleurs. Ça roule tranquillement, mais bien évidemment, on refera le point avant 8h30. Avant ça, on retrouve John pour l'actu, la météo et la chronique sport. Ça se passe tous les jours à 7h30. Bienvenue tout le monde.
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4: Et avec une journée plutôt changeante hein, sur l'île de La Réunion ce vendredi, avec ce fameux front froid qui est arrivé et cette houle australe qui devrait s'abattre sur les côtes réunionnaises. Salut Chris, bonjour à tous. Alors pour faire face à la houle australe, tiens, Météo France a placé l'ouest, le sud et le sud-ouest en vigilance vague submersion cette nuit. Ce sera le cas tout au long de cette journée puisqu'on attend des vagues qui pourraient dépasser les 4 mètres de haut sur les côtes. Dans ce contexte dangereux d'ailleurs, Saint-Paul interdit toutes les activités nautiques, l'accès aux plages de la rivière des Galets à la ravine des Trois Bassins, tout comme l'accès au débarcadère du front de mer de la commune. On attend aussi un front froid d'ici ce soir sur une bonne moitié sud, alors couvrez-vous bien. Il fallait s'y attendre, après l'accalmie de ces derniers mois, le prix des carburants va grimper à nouveau à la pompe dans les prochains jours. C'est la préfecture qui l'a annoncé hier à la presse. On attend maintenant les tarifs officiels d'ici lundi. C'était le premier grand débat des candidats à la présidentielle de l'année prochaine et ça s'est passé sur le court central de Roland-Garros à Paris. Alors pas pour un match de tennis, non, le MEDEF a organisé son événement de rentrée. Il a invité 7 des principaux candidats déclarés, de Jean-Luc Mélenchon à Marine Le Pen, en passant par Édouard Philippe, Marine Tondelier et Raphaël Glucksmann. Tous ont défendu leur point de vue sur l'entreprise. Les gamers attendaient ça depuis un bon moment, 26 minutes exclusives de GTA 6. Oui, Rockstar Games a enfin présenté son nouveau bijou sur Netflix hier. Mission, duo, nouveau système de police, activités secondaires. Bref, la vidéo est dispo sur YouTube et on peut le dire, les images, les détails, les décors valent le détour. Le jeu le plus attendu de l'année sera dispo le 19 novembre prochain.
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4: Changement de temps annoncé sur l'île de La Réunion ce vendredi, et oui, avec ce fameux front froid qui a pris place cette nuit, on attend donc pas mal de pluie, de Saint-Leu à Sainte-Rose en passant par Saint-Pierre, sans épargner les hauts bien sûr, Sillaos, la plaine des Cafres et le volcan. Quelques gouttes de pluie également sur Saint-Gilles aujourd'hui, par contre sur le nord ce sera un petit peu plus agréable, avec beaucoup de vent encore aujourd'hui, on attend des rafales qui devraient frôler les 70 km/h. Côté température, 26 à 27 degrés attendus aujourd'hui, c'est beaucoup plus doux. Du port jusqu'à Saint-Denis, on aura même 21 degrés à Saint-Joseph. Je rajoute aussi que l'état de la mer va continuer de se dégrader puisqu'on attend une houle très forte aujourd'hui.
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4: Et le tirage au sort copieux pour nos clubs français en Ligue des Champions. Paris, le tenant du titre, va par exemple recevoir le FC Barcelone, puis se déplacer chez Manchester City. Lens ira de son côté à Liverpool. Lille jouera notamment le Bayern Munich et Arsenal, le dernier finaliste. D'ailleurs, sur le terrain de la Ligue 1, le PSG et Lille se retrouvent ce soir dans le Nord pour l'affiche en ouverture de la deuxième journée. Coup d'envoi prévu à 22h45. On attend aussi le choc dimanche entre Monaco et Marseille en clôture. Soirée historique au meeting d'athlétisme. Deux records mondiaux ont été battus hier soir à Zurich. Le Brésilien Alisson Dos Santos a terminé le 400 mètres haies en 45 secondes 8. Quant à l'américaine Massie Russell, déjà championne olympique, elle est devenue la première femme qui a passé sous la barre des 12 secondes 10. Cette soirée a également été marquée par un nouvel envol incroyable en saut à la perche. Une soirée historique. Le phénomène suédois Duplantis d'abord à sauter à 6,25 m. Le grec Karalis lui a explosé son record. C'est en fait la première fois que deux hommes franchissent la barre des 6,20 m dans la même soirée. L'occasion de valider le billet dimanche, les Bleus du basket ont gagné leur premier match qualificatif au prochain mondial au Qatar hier. Victoire 92 à 67 face à une Slovénie affaiblie. L'équipe de France jouera donc ce week-end contre la Suède.
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1: Bonjour Léa, Berthaud.
2: Bonjour Chris.
1: Tu sais, j'ai pensé à un truc hier là. En fait, j'ai une carrière d'animateur radio effectivement avec vous tous les matins. Donc on se réveille, mais j'aimerais aussi devenir chanteur.
2: Ah ouais?
1: Ouais, je veux.
2: Ah, trop bien.
1: Ouais, je m'inscris là bientôt à Star Academy. T'as pas l'air convaincu de vos inscriptions.
2: Non, mais j'imaginais le package en fait.
1: Ah, ok. Ouais.
2: Je vais peut-être passer un ou deux coups de fil.
1: Elle connaît du monde, les béliers.
2: La journée va vous réserver une très bonne surprise.
1: Les taureaux.
2: Vous allez vous faire un petit plaisir aujourd'hui.
1: Et les gémeaux.
2: La journée se passera dans la joie.
1: T'as vu, ces cordes vocales, c'est pas ouf?
2: Ouais.
1: Allez, les conseils.
2: Vous retrouverez votre forme après l'effort.
1: Lion.
2: Vous allez attirer les regards sans trop forcer.
1: Vierge.
2: Vous aurez un dossier de mots à gérer.
1: Ah, balance.
2: L'amour vous donnera un très beau sourire.
1: Scorpion.
2: Vos actions apportent des résultats.
1: Sagittaire.
2: La voie est libre.
1: Capricorne.
2: Un accord important sera enfin trouvé.
1: Verseau.
2: Vous ne vous perdrez pas dans des détails aujourd'hui.
1: Poisson.
2: Vous laisserez venir votre belle inspiration.
1: Tu vois, je t'avais dit, il y a quand même un délire, il y a quelque chose.
2: Il y a quelque chose, mais tu sais ce que tu fais le mieux? C'est quand tu envoies les hits. Franchement, là, qu'est-ce que tu fais ça bien?
1: C'est vrai. Bon bah à tout de suite les hits, hein, sous la demande de Léa Berthaud.
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0: Allez, pour tous ceux qui finissent le café, tous ceux qui finissent le petit-déj et qui sont déjà au taf près de la machine à café, eh bien vous restez avec moi, on va jouer tout de suite sur Énergie, c'est le bruit d'une affaire.
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0: Bienvenue à toutes dans le morning d'Énergie, vous le savez, je suis avec vous jusqu'à 9h. Là, j'ai besoin que vous arrêtiez tout ce que vous faites là maintenant, sauf conduire. Bien évidemment, si vous conduisez, continuez. Allez, tendez l'oreille. C'est le moment de votre deuxième jeu de la matinée. Un bruit, aucune image, aucun contexte. Si vous arrivez à identifier ce bruit mystère, eh bien, je vous offre vos cadeaux. Deux places pour The Dog Star. Allez, on écoute le bruit et on prépare les téléphones, s'il vous plaît. Est-ce que vous avez reconnu le bruit de cet animal volant? Si vous avez la bonne réponse, le 02 62 99 4000, ça se passe maintenant. Allez, je vous le remets parce que c'est vrai que c'était un peu court. Allez, 02 62 99 4000, je vous attends au standard. En attendant, c'est Robin et Leto qui se préparent sur Énergie. Bienvenue à toutes, Chris qui vous accompagne et je ne vous lâche pas.

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10: Et salut Chris, bonjour à tous. Une journée bien changeante côté météo sur l'île de La Réunion aujourd'hui. On attend, vous le savez, une houle mais aussi un front froid sur le sud de l'île. Point météo bien sûr dans ce flash. Et puis dans l'actu forcément, la hausse annoncée du prix des carburants mais aussi le premier grand débat des candidats à la présidentielle. Et puis le tirage au sort copieux de nos clubs français en Ligue des Champions. Voilà pour l'actu. Bon réveil, bon début de journée avec Chris dans le 5.

0: Yes, vos souvenirs sont ici sur Energy pour cette fin de semaine. Jengeli à l'instant.
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0: Allez, les 8h10 sur Énergie, bienvenue tout le monde. Ben, on devait aller du côté du standard retrouver l'INSEE, mais l'INSEE apparemment ne répond pas. Eh bien, vous savez quoi? On relance le bruit d'une affaire. Vous avez encore une chance de partir au cinéma voir The Dog Star. On relance le bruit d'une affaire. Vous savez, pour ceux qui viennent de nous rejoindre, c'est un bruit mystère qu'il faut identifier ici à l'antenne. Et si vous avez la bonne réponse, 02 62 99 4000. Apaisant ce bruit quand même, hein. C'est le bruit d'un animal volant. Est-ce que vous aurez la bonne réponse? 02 62 99 4000, je vous attends bien évidemment.

0: Allez, je vous envoie plein de force pour ce vendredi. Ça y est, on a enfin quelqu'un au standard.
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0: Mais ce qui est trop bien, c'est que on avait l'INSEE, et on a encore l'INSEE, mais c'est une autre l'INSEE de Saint-Denis cette fois. Bonjour l'INSEE.
2: Bonjour.
0: Comment ça va ce matin?
2: Très bien, merci, il fait beau.
0: Ah bah il fait beau et c'est déjà ça, j'espère que ça va durer.
2: J'espère aussi.
0: Hey, petite question avant de jouer là, l'INSEE. Quand tu mets quelque chose chez toi là, tu cherches carrément ou tu accuses quelqu'un directement? Tu dis que ça la touche mon clé là.
2: Les deux. Je cherche d'abord, après je dis mais qui l'a pris?
0: C'est vrai que des fois on laisse nos affaires dans des endroits improbables, hein, ça arrive des fois. Hein.
2: C'est vrai. Des fois c'est sur nos yeux et on voit pas.
0: T'es média ou t'es... Tu sais quoi, il m'est déjà arrivé de laisser mes clés, je te jure, hein, de téléphone, dans le frigo. Tu as déjà vu ça? Tu te sens
2: bête
0: après. Tu te sens bête après, je te le dis. Hein. Bon, est-ce que t'as envie de jouer le bruit d'une affaire? C'est parti, on envoie l'extrait ou pas?
2: Oui.
0: Allez, on y va, c'est parti. Lindsay, est-ce que tu as la bonne réponse?
2: Je dirais un oiseau et il chante comme un Mel Maurice.
0: Est-ce que tu es sûr?
2: Oui.
0: Ou donne-moi la race de l'oiseau tout à l'heure. C'est la bonne réponse. Alors c'est effectivement un Merle Maurice qui vient de Mafate. Voilà, c'est gagné, c'est pour toi. Tu repars avec tes places de ciné. Bravo.
2: Merci.
0: Bon, et avant de partir là, tu vas me créer très très fort le nom de la radio qui t'envoie au ciné quand même.
2: Bien sûr. Énergie.
0: Mais j'adore.

0: Allez, vous restez avec nous dans le Morning d'Energy, ça continue.
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0: 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Bonjour Layla.
2: Bonjour Energy.
0: Ça va bien?
2: Oui, ça va, merci.
0: Alors, Layla, effectivement, toi, tu as envoyé le SMS, tu as bien reçu le code à 5 chiffres ou pas?
2: Oui, effectivement, j'ai reçu le code à 5 chiffres.
0: D'accord, oui, dis-moi.
2: Et là, je dois passer dans l'après-midi, voire demain matin, pour taper le code.
0: D'accord, très bien. Et bien sûr, si tu n'arrives pas, tu te fais aiguiller, tu te fais aider par un commercial ou bien un employé de là-bas qui peut t'indiquer où ça se trouve sur la borne, hein?
2: Non, j'ai déjà fait deux fois. Je sais où se trouve le coffre-fort. 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
0: 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M'avais une question pour vous, Layla. Là. Si tu gagnes la Citroën C3, qui sera votre premier copilote?
2: Mon mari.
0: Ton mari, c'est le premier copilote alors?
2: Oui.
0: Ben, il sera content. Tu le laisserais conduire ou pas la voiture? Tu dirais, bon, tu peux la prendre.
2: Non, je crois pas.
0: Bon, ben, écoutez,
2: non.
0: C'est super. Bon, ben, Layla, en tout cas, bonne chance, bon courage. Et vous pouvez bien évidemment faire comme Layla, envoyer le Energy par SMS au 7080. Vous allez tenter d'ouvrir ce coffre-fort avec le code à 5 chiffres. Merci en tout cas, Layla. Nous retrouvons.
2: De rien. Bonne journée,
0: à toi. Bonne journée, bye bye. Allez, dans 10 minutes, on ira faire un tour du côté des routes. En attendant, on marque une courte pause sur Energy.
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0: Dernier petit effort pour certains, bon courage pour ceux qui bossent, c'est bientôt le week-end. Ceux qui sont dans les embouteillages et qui se disent bah, on aimerait bien un petit peu avoir des infos sur le trafic, eh bien ça tombe bien, ça se passe maintenant sur Énergie.
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0: Et on peut dire que là depuis ce matin ça commence à bien se charger sur les routes réunionnaises dans le sud, notamment du monde entre le Gol et Bel Air. Et puis dans l'ouest on a un carambolage là en cours du côté de la RN7 giratoire D, on est du côté du port, donc vigilance hein, si vous passez par là. On garde aussi de la patience hein, du côté de la ravine des Chèvres avec des bouchons en cours. Et puis dans l'est, la circulation est chargée du côté de Beaulieu. Ailleurs ça roule sur l'île, on garde les distances, on reste cool au volant. Je vous accompagne dans un instant Guillaume qui arrive pour le My Ticket. Il va vous faire rafler plein de cadeaux, de la bonne humeur jusqu'à 13h, vous savez comment ça se passe. Allez, 8h30, l'heure de l'actu de la météo, on retrouve John.
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2: Et avec une journée plutôt changeante hein, sur l'île de la Réunion ce vendredi, avec ce fameux front froid qui est arrivé et cette houle australe qui devrait s'abattre sur les côtes réunionnaises. Et salut Chris, bonjour à tous. Alors pour faire face à la houle australe, tiens, Météo France a placé l'ouest, le sud et le sud-ouest en vigilance vague submersion cette nuit. Ce sera le cas tout au long de cette journée puisqu'on attend des vagues qui pourraient dépasser les 4 mètres de haut sur les côtes. Dans ce contexte dangereux d'ailleurs, Saint-Paul interdit toutes les activités nautiques, l'accès aux plages de la rivière des Galets à la ravine des Trois Bassins, tout comme l'accès au débarcadère du front de mer de la commune. On attend aussi un front froid d'ici ce soir sur une bonne moitié sud, alors couvrez-vous bien. Il fallait s'y attendre, après l'accalmie de ces derniers mois, le prix des carburants va grimper à nouveau à la pompe dans les prochains jours. C'est la préfecture qui l'a annoncé hier à la presse. On attend maintenant les tarifs officiels d'ici lundi. C'était le premier grand débat des candidats à la présidentielle de l'année prochaine et ça s'est passé sur le court central de Roland-Garros à Paris. Alors pas pour un match de tennis, non, le MEDEF a organisé son événement de rentrée. Il a invité 7 des principaux candidats déclarés, de Jean-Luc Mélenchon à Marine Le Pen, en passant par Édouard Philippe, Marine Tondelier et Raphaël Glucksmann. Tous ont défendu leur point de vue sur l'entreprise. Le classement des animaux préférés des Français, sans trop de surprise, les chiens arrivent en tête tout juste devant les chats. Les chevaux complètent le podium, suivi des dauphins et des oiseaux. Alors la race de chien numéro 1 en France, c'est le Golden Retriever. Le sport et le tirage au sort copieux pour nos clubs français en Ligue des Champions. Paris, le tenant du titre, va par exemple recevoir le FC Barcelone, puis se déplacer chez Manchester City. Lens ira de son côté à Liverpool. Lille jouera notamment le Bayern Munich et Arsenal, le dernier finaliste. D'ailleurs, sur le terrain de la Ligue 1, le PSG et Lille se retrouvent ce soir dans le Nord pour l'affiche en ouverture de la deuxième journée. Coup d'envoi prévu à 22h45. On attend aussi le choc dimanche entre Monaco et Marseille en clôture.
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2: Changement de temps annoncé sur l'île de la Réunion ce vendredi. Et oui, avec ce fameux front froid qui a pris place cette nuit, on attend donc pas mal de pluie. De Saint-Leu à Sainte-Rose, en passant par Saint-Pierre, sans épargner les hauts, bien sûr. Sillaos, la plaine des Cafres et le volcan. Quelques gouttes de pluie également sur Saint-Gilles aujourd'hui. Par contre, sur le nord, ce sera un petit peu plus agréable. Avec beaucoup de vent encore aujourd'hui, on attend des rafales qui devraient frôler les 70 km. Côté température, 26 à 27 degrés attendu aujourd'hui, c'est beaucoup plus doux. Du port jusqu'à Saint-Denis, on aura même 21 degrés à Saint-Joseph. Je rajoute aussi que l'état de la mer va continuer de se dégrader puisqu'on attend une houle très forte aujourd'hui.

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1: Bonjour Léa, Berthaud.
2: Bonjour Chris.
1: Tu sais, j'ai pensé à un truc hier là. En fait, j'ai une carrière d'animateur radio effectivement avec vous tous les matins. Donc on se réveille, mais j'aimerais aussi devenir chanteur.
2: Ah ouais?
1: Ouais, je veux.
2: Ah, trop bien.
1: Ouais, je m'inscris là bientôt à Star Academy. T'as pas l'air convaincu de vos inscriptions.
2: Non, mais j'imaginais le package en fait.
1: Ah, ok. Ouais.
2: J'ai peut-être passé un ou deux coups de fil.
1: Elle connaît du monde, les béliers.
2: La journée va vous réserver une très bonne surprise.
1: Les taureaux.
2: Vous allez vous faire un petit plaisir aujourd'hui.
1: Et les gémeaux.
2: La journée se passera dans la joie.
1: T'as vu, ces cordes vocales, c'est pas ouf?
2: Ouais.
1: Allez, les conseils.
2: Vous retrouverez votre forme après l'effort.
1: Lion.
2: Vous allez attirer les regards sans trop forcer.
1: Vierge.
2: Vous aurez un dossier de moi à gérer.
1: Ah, balance.
2: L'amour vous donnera un très beau sourire.
1: Scorpion.
2: Vos actions apportent des résultats.
1: Sagittaire.
2: La voie est libre.
1: Capricorne.
2: Un accord important sera enfin trouvé.
1: Verseau.
2: Vous ne vous perdrez pas dans des détails aujourd'hui.
1: Poisson.
2: Vous laisserez venir votre belle inspiration.
1: Tu vois, je t'avais dit, il y a quand même un délire, il y a quelque chose.
2: Il y a quelque chose, mais tu sais ce que tu fais le mieux? C'est quand tu envoies les hits. Franchement, là, qu'est-ce que tu fais ça bien?
1: C'est vrai. C'est vrai. Bon bah tout de suite les hits, hein, sous la demande de Léa Berthaud.

faut que je vous raconte quelque chose sur mon couple que moi-même j'ai mis beaucoup de temps à m'avouer. Mais je pense que ça pourrait être libérateur.

0: avec lui. Ça va, mon frérot?
1: Bah ouais, ça va, et toi?
0: Bah nickel.
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0: Hey, je vais te laisser dans le My Ticket parce que c'est pas ma guerre. Je sais, t'en peux plus de WAM, hein. En vrai, t'en peux plus de WAM. C'est pas ma guerre. La guerre du My Ticket, c'est des cadeaux à
1: faire. Non, mais Guigui. En fait, les auditeurs, ils ont pas l'image. Ils ont pas l'image de ce que je vois là. Alors, je vais vous décrire ce que je vois. Vous voyez, là, Chris, il est fier.
0: Oui.
1: Il est très fier.
0: Attention, Guillaume. Attention, je donne des coups de poing de partout là. Ça va ou quoi?
1: Non, mais je dois vous décrire. Là, vraiment, il a une tête. Il essaie de faire le gars, tu vois, le Terminator.
0: Ouais, j'avoue.
1: Avec des lunettes.
0: Ouais.
1: Des lunettes noires.
0: J'avoue. Et d'ailleurs, hasta la vista, baby. T'as vu, c'est pas mal, pas mal.
1: Ah, là, c'est pas mal. C'est
0: appelez-moi,
1: pas mal.
0: Les productions américaines, appelez-moi, s'il vous plaît. Je veux jouer dans un film.
1: C'est hilarant.
0: Bon, en tout cas, My Ticket, 9h-13h. Qu'est-ce qui se passe, mon Guigui, là?
1: Bah, ça se passe comme tous les matins, de 9h jusqu'à 13h. 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
0: Et moi, je suis touché. Je vais vous dire à demain, le morning spécial best-of.
1: C'est pas ma guerre.
0: Non, ça, c'est par contre, ça sera ma guerre quand même.
1: Mais c'est mes cadeaux.
0: Bah oui, c'est pas ma
1: guerre. Enfin, c'est vos cadeaux plutôt.
0: Allez, bisous à toutes, bon week-end. C'était Chris dans le morning. On est fous.
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vous accompagner avec de la bonne humeur. On est vendredi, il y a le week-end qui arrive et forcément vous qui sont ici avec notamment Swello, mais tout de suite c'est Martin Garrix sur Énergie.

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0: retrouver le début hein, des ventes privées, notamment pour celles qui veulent aller faire du shopping. Il y aura justement des ventes privées hein, du côté notamment de Citroën. Hein, on en reparle cet après-midi. Puis aussi, ce matin de 9h jusqu'à 13h, vous allez pouvoir gagner plein de cadeaux avec le My Ticket, avec des places de cinéma. Vous allez aussi pouvoir bien kiffer avec les dernières infos. Il y a Jonathan Dunizo qui est en train de se préparer pour vos actualités dans quelques minutes. Il y aura votre info trafic, il y aura votre météo des plages. D'ailleurs, la météo des plages, il y a pas mal de trucs à dire avec la vigilance vague submersion. Alors restez bien à l'écoute. Et d'ailleurs, on repart avec cette voix magnifique de Slimane dans un instant.
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0: Dans un instant, Franglish qui s'installe. On aura aussi Shakira, mais avant tout ça...
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0: On va faire un petit point sur vos conditions de circulation, comme toujours, comme tous les matins. Et on va commencer dans le sud, avec déjà donc ces ralentissements que vous allez retrouver au niveau donc de l'échant, enfin de la 4 voies de l'étang Salé, pardon, pour aller en direction de Saint-Louis, suite à un accident. Donc pour aller en direction de Saint-Louis, je le rappelle, sur la 4 voies de l'étang Salé, il y aura ces bouchons qui vont démarrer depuis l'échangeur d'ailleurs de l'étang Salé. Donc patience pour aller en direction de Saint-Pierre. À Saint-Pierre aussi, vous allez avoir du monde, du côté notamment du centre-ville, du boulevard Banque. Donc patience aussi. Si vous êtes dans le centre-ville du Tampon, pareil, vous allez avoir quelques ralentissements à Saint-Benoît, dans l'Est. Vous allez avoir du monde surtout au niveau du secteur de Beaulieu. À Saint-Denis, ça va être surtout au niveau donc du boulevard Sud, au niveau de la Trinité. Vous allez avoir quelques ralentissements là pour ce matin. Et enfin, on va terminer dans l'Ouest. Pas grand-chose à dire. Globalement, ça circule très bien, même sur la route des Tamarins. Restez tout de même prudents, vigilants. Et puis bien sûr, restez bien à l'écoute. On revient avec vos artistes dans un instant. 9h30, on est le 28 août 2026.
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2: Et avec une météo assez changeante à côté du ciel et des côtes réunionnaises ce vendredi. Et puis dans l'actu du sport, ça y est, les clubs français connaissent leurs adversaires en Ligue des Champions.
0: C'est vendredi, c'est vos actus avec Jonathan Denisot. Salut John.
2: Et salut Guillaume, bonjour à tous. Alors on est prévenu, après l'accalmie de ces derniers mois, le prix des carburants va grimper à la pompe dans les prochains jours. C'est la préfecture qui l'a annoncé hier à la presse. On attend maintenant les tarifs officiels d'ici lundi. Pour faire face à la houle australe qui va déferler, Météo France a placé l'ouest, le sud et le sud-ouest en vigilance vague submersion. C'est le cas toute la journée puisqu'on attend des vagues qui pourrait dépasser les 4 mètres de haut. D'ailleurs, Saint-Paul interdit toutes les activités nautiques, mais également l'accès aux plages de la rivière des Galets à la ravine des Trois Bassins. L'accès au débarcadère du front de mer de la commune est également interdit aujourd'hui. Dette, retraite, salaire, normes, fiscalité, les 7 principaux candidats à l'élection présidentielle évoquaient les questions économiques hier à Paris sur le cours central de Roland-Garros. Pendant plus de 3 heures en direct à la télé, ils ont répondu à des questions de patrons d'entreprise. C'est le premier grand débat des prétendants à l'Élysée. Attention, arnaque, des vidéos sur TikTok promettent aux parents de découvrir en avance la classe et l'emploi du temps de leurs enfants. Mais pour ça, il faut envoyer des infos perso, des données bancaires aussi. C'est du hameçonnage. Tout est fake et il n'y a aucune plateforme officielle qui permet de connaître à l'avance cette composition. Une partie des secours suspendus en Chine après les coulées de boue dévastatrices mercredi au Népal et au Tibet. Une énorme retenue d'eau s'est formée. Elle pourrait céder à tout moment. D'ailleurs, dans ces conditions, il est trop dangereux de continuer les recherches de survivants au cœur de la zone, alors que plus de 1400 personnes restent portées disparues, dont 4 Français. Le dernier bilan fait état de près de 500 morts hier. On l'a appris il y a quelques heures, un soldat de la Légion étrangère française a été enlevé au début du mois en Colombie, dans une région contrôlée par la guérilla. Ce caporal franco-colombien était en permission dans son pays lorsqu'il a été kidnappé, probablement pour obtenir maintenant le versement d'une rançon. Et puis on termine avec le basket. Le PSG, Lens et Lille sont fixés pour la première phase de la Ligue des Champions. Paris affrontera notamment le Barça et Manchester City. City également au menu des Lensois ainsi que Liverpool parmi les 8 matchs à venir. Les Lillois, eux, seront opposés entre autres au Bayern Munich et à Arsenal.
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2: Et avec un changement de temps ce vendredi sur l'île de la Réunion, et oui, avec l'arrivée du front froid cette nuit, on attend encore pas mal de pluie de Saint-Leu à Sainte-Rose en passant par Saint-Pierre, sans oublier les hauteurs, Sillaos, la plaine des Caves par exemple. On attend quelques gouttes de pluie également vers Saint-Gilles, le tout dans une ambiance beaucoup plus venteuse. Les rafales vont frôler les 70 km/h et puis côté température, c'est doux puisqu'on aura de 26 à 27 degrés sur le port et Saint-Denis, 21 degrés sur Saint-Joseph par exemple.
0: Merci beaucoup John, et puis on va suivre aussi votre météo des plages tout à l'heure, très attendu forcément avec cette vigilance forte houle du côté des plages. On va faire le point tout à l'heure, et puis bien sûr on repart avec Voït aussi, Shakira. On aura des cadeaux à gagner avec le My Ticket et tout

0: 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Et puis on revient dans un instant avec le hit de Teddy Swims. On revient dans un instant avec vos cadeaux qui sont à gagner avec le My Ticket. Vous avez aussi le DJ Topic, on a aussi Gims et Mauvais Joe qu'on écoute dans un instant.
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0: Alors, est-ce que vous êtes chaud? Est-ce qu'on passe en mode week-end? Est-ce qu'on vous fait gagner des cadeaux là tout de suite? Bah oui! 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Vous nous appelez au 02 62 99 4000 pour aller voir le tout dernier film. Hein. C'est donc The Dog Star que pour aller mater. Donc n'hésitez pas, vous m'appelez 02 62 99 4000, 02 62 99 4000 et puis on continue à vous faire plaisir. J'en perds les mots avec encore pas mal de très belles voix, de très bons hits avec Teddy Swims qu'on écoute dans un instant.
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0: Allez, vous jouez avec nous là ce matin pour le My Ticket. Vous jouez pour rafler plein de cadeaux sur Énergie.
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0: Vous venez gratter, vous venez gagner plein de cadeaux. Et on va partir à la possession. On va partir avec Sandrine qui est avec nous. Salut Sandrine.
2: Salut Guillaume.
0: Sandrine, fidèle auditrice, ça fait 20 ans que t'écoutes Énergie, c'est ça?
2: Un peu plus, mais ça fait 20 ans que je ne joue plus. Et là, je me suis dit, soyons fous, c'est vendredi, tout est permis. Allez hop, 99-4000, on y va.
0: Oh là là, bah écoute, bah t'as bien fait parce que t'as été la première, t'as été la plus rapide hein, pour venir gratter ton My Ticket. Du coup, on va découvrir quel cadeau bah, tu vas gagner. Est-ce que t'es prête à gratter?
2: Allez, on y va.
0: Allez. Eh bah bravo Sandrine, tu repars avec tes deux places de cinéma. Tu vas pouvoir aller voir le tout dernier film The Dog Star avec la personne de ton choix, donc bravo à toi.
2: Super, merci beaucoup, je suis trop contente.
0: Eh bah de rien, donc tu vas pouvoir aller voir ce bon film d'action avec qui tu veux, d'ailleurs ce sera avec qui?
2: Bah je vais y aller avec ma moitié.
0: Bah très bien, ça, il s'appelle comment, on lui fait un coucou?
2: Il s'appelle Damien, je lui fais un petit coucou, je l'aime de tout mon cœur.
0: Oh, mais c'est beau. Damien et Sandrine qui seront la main dans la main pour aller voir ce superbe film. Et puis dans un instant, on revient avec Tom Percy. Team avance à Sandrine, la radio qui te fait bien plaisir ce matin, c'est... Waouh, je crois qu'elle crie tellement fort que le téléphone il bug.
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vous raconte quelque chose sur mon couple que moi-même j'ai mis beaucoup de temps à m'avouer. Mais je pense que ça pourrait être libérateur.

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1: Bon, est-ce qu'on va faire un petit tour à la plage pour aujourd'hui, malgré quand même un temps quand même assez capricieux hein, par endroits, comme notamment du côté de Saint-Leu. Vous allez avoir aussi, je le rappelle, hein, cette vigilance vague submersion hein, qui est en cours en ce moment. Donc vous allez avoir beaucoup de houle. Donc aussi pas mal de vent à noter. Donc vous allez avoir un drapeau rouge sur toutes les plages. Voilà, il n'y a même pas de question à se poser. Drapeau rouge sur toutes les plages, donc baignade interdite, même prudence pour ceux qui sont donc au niveau de la plage et même sur les fronts de mer avec donc la houle en ce moment qui est bien forte. Vous allez avoir quand même un temps assez ensoleillé hein, malgré ça hein, du côté notamment de Boucan-Canot, de l'Ermitage aussi, mais du côté de Saint-Leu vous allez avoir un temps plutôt gris voire pluvieux. Donc voilà, vous avez à peu près tout, c'est pas forcément le meilleur temps, la meilleure journée là pour partir à la plage. Et puis bien sûr on continue à vous ramener toujours des bons et toujours vous ramener des cadeaux. Le Mighty Cast, c'est dans quelques minutes, on revient avec Kinvey dans un instant, on revient aussi avec les Offenbach pour la suite.
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0: 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Et vous jouez maintenant là pour gagner vos places de cinéma, pour aller voir le tout dernier film d'action, pour aller voir un film post-apocalyptique que pour aller mater avec la personne de votre choix. Bah ouais, un petit week-end peut-être, aller au cinéma confortablement avec la chérie, peut-être avec la famille. C'est The Dog Star qui est à gagner. 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Je répète, 02 62 99 4000. Je vous souhaite bonne chance pour tenter de repartir avec vos places de cinéma. Donc c'est le My Ticket, hein, comme tous les matins. Et puis on revient avec Mauvais Joe dans un instant. On a aussi votre météo des routes tout de suite.
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2: Bonjour à toutes, bonjour à tous. Le CRGT vous informe qu'à Saint-Denis, au niveau du boulevard Lancastel, pour permettre la suite des travaux de réfection de l'ouvrage d'art du boulevard Nehru, ex-boulevard de l'Océan, la route sera fermée sur le passage inférieur dans les deux sens aujourd'hui et une déviation sera mise en place par les voiries communales pour rejoindre le centre-ville. Avec tout ça, patience, prudence et redoublez de vigilance au volant.
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0: Très bon hit, on aura Evelyne de Saint-Denis qui va gratter le My Ticket. Et puis tout de suite, c'est Mauvais Joe, il est 11.
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1: Vous venez gratter un maximum de cadeaux sur Énergie Réunion avec dans le My Ticket avec vos places de cinéma qui sont à rafler en ce moment pour aller voir le tout dernier film, c'est The Dog Star, que vous pourrez aller mater avec qui vous voulez. Donc si vous avez envie de jouer, c'est très simple, vous nous appelez au 02 62 90 94 000 et si vous êtes le premier au standard, tout simplement vous repartez avec vos cadeaux, vous venez gratter avec nous. Et mais celle qui a été la première tout à l'heure à nous appeler, c'est Evelyne de Saint-Denis. Salut Evelyne.
2: Salut.
1: Ah, c'est pas Evelyne ça.
2: Bah c'est Evelyne.
1: Non, ça c'est Laurent.
2: Bah tu t'es trompé de numéro.
1: Ah mais oui.
2: Numéro.
1: Donc là c'est Laurent. Bon, en tout cas, on va essayer de joindre Evelyne, donc qui a tenté sa chance tout à l'heure, et donc pour jouer avec ce My Ticket, elle va quand même gratter son ticket, ça y a pas de souci. Donc du coup, Evelyne qui repart avec ses deux places de cinéma, donc pour aller voir le tout dernier film du moment. Donc c'est pour aller voir The Dog Star, qu'elle pourra aller voir avec la personne de son choix. Et puis on revient dans un instant avec le très très bon hit de Mauvais Duo sur Énergie.
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0: Restez avec nous dans un instant, on continue avec les meilleurs hits. 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Vous pouvez jouer NRJ par SMS au 70-80 et puis on revient dans un instant avec l'artiste Taïka, mais aussi on repart tout de suite avec votre job news.
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2: Bonjour à tous, voici vos offres d'emploi du jour. Randstad recherche un mécanicien moto, homme ou femme. Le poste est à pourvoir en intérim à Saint-Pierre. Et puis LHH recherche un responsable comptable, homme ou femme. Le poste est à pourvoir en CDI à Saint-Pierre. Pour en savoir plus sur ces offres d'emploi, rendez-vous sur domtomjob.com.
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0: C'est à vous de jouer au 02 62 99 4000. Top départ pour tenter de rafler vos places de cinéma pour aller voir le tout dernier film du moment. Et c'est un super film américain, un film d'action, The Dog Star, un film un peu post-apocalyptique que vous pouvez aller mater avec la personne que vous voulez. Hein. Ça peut être le ou la chérie, ça peut être un camarade, ça peut être un dallon, ça peut être la famille, ça peut être mémé, hein, qui sait. Bah, vous pouvez jouer au 02 62 99 4000 pour repartir avec vos deux places. Et puis on revient avec Jungili et Emma dans un instant.
1: Guillaume, est-ce que ça roule bien dans le 974?
0: On revient aussi avec vos actualités, mais avant ça, on va faire un petit point sur vos conditions de circulation. Et du côté du sud, à Saint-Pierre, toujours beaucoup de ralentissements hein, pour cette moitié de journée, avec du monde surtout sur le boulevard Banque, dans le centre-ville de Saint-Pierre, sur le front de mer. Le centre-ville du Tampon aussi, pareil aussi à Saint-Louis, c'est bien bien chargé. Dans le nord, à Saint-Denis, pareil, vous allez avoir quand même pas mal de monde dans le centre-ville de Saint-Denis. Pareil, vous allez avoir un petit peu de ralentissement au niveau du boulevard sud, au niveau de la Trinité notamment, en direction de Sainte-Marie. Dans l'est, donc à Saint-Benoît dans le secteur de Beaulieu, en fin de quatre voies, ça va être bien bien gratiné. Et puis enfin on termine dans l'ouest, pas grand chose à vous dire, hein, ça roule quand même assez bien et c'est tout de même vigilant et prudence avec Énergie Réunion.
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1: Et avec une météo assez changeante, un côté du ciel et des côtes réunionnaises ce vendredi. Et puis dans l'actu du sport, ça y est, les clubs français connaissent leurs adversaires en Ligue des Champions. Et salut Guillaume, bonjour à tous. Alors on est prévenu, après l'accalmie de ces derniers mois, et bien le prix des carburants va grimper à la pompe dans les prochains jours. C'est la préfecture qui l'a annoncé hier à la presse. On attend maintenant les tarifs officiels d'ici lundi. Pour faire face à la houle australe qui va déferler, Météo France a placé l'ouest, le sud et le sud-ouest en vigilance vague submersion. C'est le cas toute la journée puisqu'on attend des vagues qui pourraient dépasser les 4 mètres de haut. D'ailleurs, Saint-Paul interdit toutes les activités nautiques, mais également l'accès aux plages de la rivière des Galets à la ravine des Trois Bassins. L'accès au débarcadère du front de mer de la commune est également interdit aujourd'hui. Dette, retraite, salaire, normes, fiscalité, les 7 principaux candidats à l'élection présidentielle évoquaient les questions économiques hier à Paris sur le cours central de Roland-Garros. Pendant plus de 3 heures en direct à la télé, ils ont répondu à des questions de patrons d'entreprise. C'est le premier grand débat des prétendants à l'Élysée. Une partie des secours suspendus en Chine après les coulées de boue dévastatrices mercredi au Népal et au Tibet. Une énorme retenue d'eau s'est formée. Elle pourrait céder à tout moment. D'ailleurs, dans ces conditions, il est trop dangereux de continuer les recherches de survivants au cœur de la zone, alors que plus de 1400 personnes restent portées disparues, dont 4 Français. Le dernier bilan fait état de près de 500 morts hier. Et puis on termine avec le basket. Le PSG, Lens et Lille sont fixé pour la première phase de la Ligue des Champions. Paris affrontera notamment le Barça et Manchester City. City également au menu des Lensois ainsi que Liverpool parmi les 8 matchs à venir. Les Lillois, eux, seront opposés entre autres au Bayern Munich et à Arsenal.
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1: Et avec un changement de temps ce vendredi sur l'île de la Réunion, et oui, avec l'arrivée du front froid cette nuit, on attend encore pas mal de pluie de Saint-Leu à Sainte-Rose en passant par Saint-Pierre, sans oublier les hauteurs, Sillaos, la plaine des Caves par exemple. On attend quelques gouttes de pluie également vers Saint-Gilles. Le tout dans une ambiance beaucoup plus venteuse. Les rafales ont frôlé les 70 km/h. Et puis côté température, c'est doux puisqu'on aura de 26 à 27 degrés sur le port et Saint-Denis, 21 degrés sur Saint-Joseph par exemple.
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1: Le PSG et le LOSC qui se retrouvent ce soir d'ailleurs sur la pelouse près de Lille. C'est la deuxième journée de Ligue 1 qui débute à 22h45, heure de la Réunion. Le reste des matchs ce week-end jusqu'au déplacement de Marseille, le leader à Monaco, en clôture dimanche soir. En basket, victoire écrasante des Bleus hier contre la Slovénie, 92 à 67. L'équipe de France conforte sa première place dans cette phase qualificative au Mondial 2027. Prochain match dimanche en Suède.
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0: Allez, vous restez bien à l'écoute. Dans un instant, on va repartir avec le hit de T'es même pas là. Mais avant, on va vous faire encore plaisir. 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
0: Et ça, même pendant l'heure du repas. Même si vous avez la barquette en main, même si vous avez fourchette, couteau, si vous avez le petit sandwich là pour ce midi, bah on a des cadeaux pour agrémenter tout ça. C'est un peu le dessert. Et on va partir à Saint-Leu avec Fred. Salut Fred.
2: Salut.
0: Comment ça va ?
2: Très bien, merci.
0: Bon, toi, est-ce que t'es déjà en mode repas ou pas encore ?
2: Si, ouais, je viens de finir de réchauffer là.
0: Ah, et ça va manger quoi de bon ?
2: Des pâtes, des saucisses, des haricots verts.
0: Ah, ça c'est le repas du vendredi, ça.
2: Ouais, c'est ça.
0: Le repas de fin de semaine. Et après, ouais, on va bien manger ce week-end, c'est ça ?
2: C'est prévu.
0: Ah bon, en tout cas, ben Fred, on va peut-être même rajouter un beau cadeau avec le My Ticket. Donc du coup, on va gratter. Est-ce que t'es prêt ?
2: Oui.
0: Allez. Eh ben bravo à toi Fred, du coup tu repars avec tes deux places de cinéma pour aller voir le film qui vient de sortir, c'est The Dog Star, que tu peux aller voir avec qui tu veux, donc bravo.
2: Super, merci.
0: Et bah de rien, et puis bah Fred, reste calé, dans un instant on revient avec lui, t'es même pas là, mais avant ça, la radio qui te fait bien plaisir là ce midi, c'est...

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1: Bon, le point à noter là pour ceux qui veulent peut-être partir à la plage aujourd'hui, que c'est pas forcément le meilleur jour hein, avec cette violence vague submersion hein, donc forte houle en ce moment hein, donc soyez vigilants si vous êtes notamment sur les littoraux, notamment au niveau des plages, au niveau des fronts de mer avec beaucoup de houle et forcément avec des drapeaux rouges qui flottent, donc interdit à la baignade absolument partout sur toutes les plages hein, donc drapeau rouge avec aussi donc certaines plages qui sont fermés, pareil aussi pour certains fonds de mer. Soyez donc très prudents, donc pas grand chose de plus à vous dire, à part que la température de l'air va monter jusqu'à 27 degrés pour l'air, pour ceux qui peuvent et qui pourront avoir un petit coin de plage pour aller faire bronzette. Il fera un petit peu beau, notamment aussi du côté de Boucan-Canot ou même de l'Ermitage, mais sinon à Saint-Leu, il va avoir un temps quand même bien nuageux, voire même pluvieux, donc voilà, vous savez à peu près tout là pour cette météo des plages, et puis on revient avec vous vite avec Tumper City pour la suite.
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0: le roi de la pop, pour vous emmener tranquillement vers votre week-end avec Énergie Réunion. Notamment cet après-midi, vous allez pouvoir retrouver toute l'équipe dans la team Bouchon gratinée pour vous faire gagner plein de cadeaux.
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0: Ce sera dès 16h jusqu'à 18h, la team Bouchon gratinée qui vous attend, hein, avec plein de bons délires, avec des jeux, avec des cadeaux à gagner. Donc rendez-vous à partir de 16h jusqu'à 18h. Et puis bien sûr, restez bien à l'écoute aussi, hein, parce que dans quelques petites minutes, même dans une petite heure, on va se retrouver du côté de Saint-Pierre, donc chez Citroën, pour aussi vous parler des ventes privées en ce moment chez Citroën, pour faire plein de bonnes affaires. Donc n'hésitez pas à rester bien à l'écoute et passez une belle après-midi. C'était Guillaume, bisous, bye bye.
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4: La Minute Dionysienne. La ville de Saint-Denis vient d'inaugurer un nouveau plateau multisport, cette fois au quartier de Ruisseau Blanc à la montagne. Ce gymnase entièrement ouvert et protégé par une toiture permet de pratiquer basket, handball, athlétisme et autres disciplines presque à tout moment, quelle que soit la météo. Erika Barège, maire de Saint-Denis.
5: Au fur et à mesure, nous étoffons cette centralité dans nos quartiers. Donc c'est un grand moment, un investissement important, 2 millions, que nous avons pu faire aussi grâce à l'aide de l'État.
4: Alexandra Klein, élue déléguée au sport.
6: Ça va mêler tout ce qui est sportif, mais il y a aussi la convivialité. Et c'est avant tout un lieu de rencontre. On va pouvoir créer de la cohésion sociale.
4: Un équipement sportif accueilli avec enthousiasme par les usagers.
7: C'est une bonne initiative. Et franchement, s'ils arrivent à faire justement plus d'infrastructures comme ça, ce sera que positif pour la montagne.
4: En réponse à la demande des habitants, la ville poursuit progressivement le développement des quartiers pour le bien-être des Dionysiens.
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1: Le CRGT vous informe que sur la RN1...
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0: du côté de Saint-Pierre. 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Notre homme à 8 bras, Guillaume, alias notre poulpe, quitte son aquarium pour la journée. 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
1: Ouais. 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Donc que ce soit au niveau de Citroën, forcément d'ailleurs où il y a une Citroën C3 à gagner en ce moment avec Énergie Réunion. Vous avez aussi le côté Toyota que vous allez pouvoir retrouver avec plein de bonnes affaires. Il y a plein de monde là depuis donc ce matin. Il y a eu déjà, alors je peux même compter, je vais compter devant toi. Il y a eu 1, 2, 3, 4, 5, 6, 7, 8, 9, 10, 11, 12, 13, déjà 14 ventes depuis ce matin. Donc vous avez aussi Lexus qui, où vous allez pouvoir retrouver ses ventes privées chez CFAO, donc à Saint-Pierre, je le rappelle hein, c'est à Saint-Pierre, c'est tout au long de ce week-end pour retrouver ses ventes privées. 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
0: Exactement. Merci mon Guigui. On se retrouve dans quelques instants pour un nouveau point là du côté de Saint-Pierre et prendre la température du côté de votre concessionnaire CFAO à Saint-Pierre. Le temps pour nous d'accueillir Weekend de Medusa, Kavinsky ou encore Martin Garrix. Bref, c'est comme ça qu'on aime passer du bon temps ensemble. Bon après-midi à tous.
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1: Johan, là, je le vois depuis tout à l'heure. Il est en train de courir à droite, à gauche. Il a même pas le temps de prendre un café.
2: Ah non, même pas le temps de manger non plus. Hein. On a beaucoup, beaucoup de monde aujourd'hui, en effet.
1: 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J'ai compté 14 ventes déjà.
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0: Gabriel, tu peux poser une question à Johan, s'il te plaît.
1: Ah, oui,
0: que,
1: dis-moi.
0: Je crois que tu voulais m'offrir une voiture pour cette fin d'année, c'est ça? Et demande-lui si on peut prendre ta carte à toi pour me payer une voiture ou pas.
1: Alors, ben, en fait, Johan, il est très gentil, hein, mais Johan, il pourra pas me faire une aussi belle offre pour que je t'offre une voiture, Laurent.
0: Ah, dommage.
2: Pour essayer, Laurent, ouais. Mais je pense que le mieux, c'est que vous passiez nous voir et qu'on fasse bénéficier d'une expérience incroyable déjà.
0: Hein. Bah écoute, avec grand plaisir. Mais en tout cas, voilà, notez le rendez-vous durant ce week-end. Vous retrouvez Johan, pourquoi pas, du côté de Saint-Pierre pour vous offrir la voiture de vos rêves. Bisous, mon Yigi, à tout à l'heure, évidemment.
1: Bisous, à tout à l'heure.
0: On prend la température du côté de ces ventes privées CFAO, le temps pour nous d'accueillir Kinvé, Olivia Rodrigo, Jungeli, tout ça c'est pour vous et c'est maintenant sur Énergie Réunion.
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0: Un peu de douceur pour cet après-midi, ça fait toujours du bien, on profite des meilleurs hits. Bah oui, vive la monnaie, Gims qui arrive, on aura aussi La Séraphime, encore Orelsan. Tout ça c'est rien que pour vous et c'est maintenant, vous écoutez Énergie Réunion. Et on retrouvera évidemment jusqu'à 16h Guigui en direct du centre concession CFAO de Saint-Pierre pour ces ventes privées qui ont démarré et qui durent tout au long de ce week-end. Donc faites de bonnes affaires si vous avez besoin de changer de bagnole.
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faut que je vous raconte quelque chose sur mon couple que moi-même j'ai mis beaucoup de temps à m'avouer. Mais je pense que ça pourrait être libérateur.

0: Vos meilleurs hits, DJ Perez et les bons souvenirs sur Énergie Réunion. Bon vendredi après-midi, c'est peut-être le week-end pour vous. Et d'ailleurs, si vous avez envie de vanguer dans un nouveau loto, ça tombe bien, Guillaume vous attend du côté de Saint-Pierre pour les ventes privées CFAO. Bon Guillaume, tout à l'heure on a eu évidemment Olivier qui est l'un des commerciaux que vous allez pouvoir retrouver si vous avez envie et besoin de changer de voiture. Mais évidemment la journée elle continue pour cette première journée des ventes privées, mon Guy.
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0: Ah, c'est pas mal. Bon, en tout cas, voilà, le rendez-vous est pris chez CFAO du côté de Saint-Pierre. Guigui qu'on retrouvera dans quelques instants évidemment avant ça, le retour aussi de l'info trafic dès 15h40 et bien sûr la team bouchon gratiné qui se prépare dès 16h. Bougez pas, vous êtes au bon endroit pour kiffer un max.
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0: Vous êtes préféré Victor Thompson sur Energy, 15h39 minutes dans le 974. Bienvenue à tous. C'est vendredi, il est 15h38, on fait le point évidemment sur vos conditions routières dans quelques instants, mais avant ça, en ce 28 août 2026, c'est aussi le top départ eh bien, des ventes privées, parce que ce week-end, il y a celles et ceux qui vont faire les magasins et ceux qui vont carrément changer de bagnole, de voiture. Vous connaissez les petits lodioles neufs comme ça, là, sale gaillard. Les ventes privées CFO sont lancées à La Réunion du côté de Saint-Pierre ce vendredi et ce samedi, avec de belles opportunités à découvrir en concession, donc passez voir, comparez, posez vos questions également à nos commerciaux qui sont en présent, Déborah ou encore Johan. Votre prochaine voiture est peut-être déjà là, n'est-ce pas Guigui?
1: Ah oui, et notamment du côté de chez Volvo, là, pour peut-être votre future voiture, votre futur daily, pour aller faire les petites courses, pour aller à Cielaos, pour aller vadrouiller un petit peu partout, faire le tour de l'île, hein, avec l'iX40, le XC60 qui vous attend, donc chez Volvo. 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
0: Merci mon Guigui, on te retrouve évidemment avant 16h, le temps pour nous d'accueillir les BTS. Swim sur NRG Réunion avant le retour de la team Bouchon, gratiné. On aura aussi Swim, mais pas le même, c'est Teddy Swim. Voilà, c'est un peu la même chose, quoi. Linage aussi. C'est ce qui arrive de suite à Rien à Rendez. Ou encore Robin, tout ça, c'est pour vous. Et c'est maintenant dans votre playlist préférée NRG Réunion.
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0: C'est l'un des artistes les plus bankable de sa génération, Tame Impala. Il vient tout droit d'Australie et franchement, il cartonne aussi en ce moment avec la BO de Spider-Man, Brand New Day et notamment Loser. Bienvenue tout le monde sur NRJ Réunion, c'était Dracula. 15h50, non, c'est pas moi, moi c'est Lolo. Ouais, mais c'est pas Dracula. En attendant, on fait le récap aussi de cet après-midi puisque ça a débuté les ventes privées dans vos concessions CFAO et notamment celui de Saint-Pierre où nous allons rejoindre Guillaume. Il y a eu pas mal de ventes, pas mal d'heureux qui sont repartis avec leur nouveau véhicule, n'est-ce pas mon Guigui?
1: Ah oui, hein, et de tout, hein, que ce soit chez Volvo, que ce soit avec des Citroën C3 d'ailleurs. Hein, donc chez Citroën, il y a aussi beaucoup de Toyota qui sont partis avec des clients qui ont eu un grand sourire. Donc, d'ailleurs, vous pouvez aller voir tout ça sur les réseaux sociaux d'Énergie Réunion, hein, les grands sourires de ces personnes hein, qui ont pu avoir leurs bonnes affaires donc pour avoir leur future voiture. 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
0: Merci pour Guigui. Évidemment, bah, repart avec un nouveau loto. Voilà, et amène pour nous. Allez, en attendant, on continue à aller voir tout ça sur les réseaux d'énergie à Réunion. Bah oui, c'est vraiment les ventes privées. Ça continue tout au long de ce week-end. Et nous, pour la suite, c'est le retour de la team Auchan gratinée.
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0: 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Les bouchons, embouteillages.
1: Oh non!
0: Les bouchons à manger.
2: La oui.
0: Alors c'est parti, 16h, 18h, ils vous accompagnent où que vous soyez. On n'avancera pas plus vite, mais au moins on va se marrer.
3: Bonjour! Attention, la réunion! Avant de partir en week-end, petit contrôle obligatoire, parce qu'on ne lance pas un vendredi comme ça, hein, oui. Sans vérifier deux, trois trucs. Première étape, Noom, elle contrôle votre capacité à réfléchir après une semaine complète. Et avec ces jeux, autant vous dire qu'elle va vite voir si votre cerveau est encore homologué. Ensuite, passage chez Léa Berthaud, elle vérifie si vous avez encore un peu de place dans la tête pour une information complètement improbable, le genre de truc que vous ne retiendrez jamais pour le boulot, mais que vous allez ressortir dimanche midi devant le carré, vous connaissez. Attends, m'a entendu ça, moi, la radio vendredi. Évidemment, on a Alex. Lui, il inspecte, les routes et votre programme ciné aujourd'hui, exceptionnellement, puisque Guigui, lui, est allé battre carré du côté de chez CFAO. Tout le temps de l'après-midi, il y a les ventes privées qui ont démarré. Et croyez-moi, vous allez faire de bonnes affaires. Et en plus de ça, avec CFAO, vous le savez en ce moment, et pour les 30 ans d'énergie réunion, vous raflez quoi? Dites-le-moi.
4: Une voiture. Et pas n'importe laquelle.
3: Une Citroën. C3+.
4: Incroyable.
3: Tout simplement. Ah, vous aussi, vous voulez récupérer votre code. D'ailleurs, on aura quelqu'un au standard avec nous cet après-midi, donc restez à l'écoute de la radio. Mais en attendant, Alex, lui, il inspecte donc les routes, votre programme ciné, parce qu'un mauvais film un vendredi soir, les gars, ça peut winner une soirée.
4: C'est vrai.
3: Tu commandes à manger, tu t'installes bien, tu lances le film, et 20 minutes après, là, tout le monde est sur notre smartphone. Donc, Alex est là pour éviter ce genre de drama familial. J'ai acheté un truc dont vous n'avez... Donc, je vais acheter quelque chose dont vous n'aviez absolument pas besoin. Donc là, les amis, c'est le week-end et officiellement validé. Bienvenue dans la team Bouchon Gratiné, 16h, 18h sur Énergie Réunion. Et je viens de me rendre compte que ma fin était totalement pourrie parce que ma FA, ça a tas d'affaires.
4: C'est pour ça qu'on n'a rien compris.
5: Voilà. Okay. Là, c'est le moment, j'appuie sur le bouton, c'est ça?
3: C'est ça, tu peux appuyer sur le bouton de quoi?
5: C'est quoi? Je sais pas, mais
3: non,
5: j'ai
3: fini derrière
5: la console, je connais pas trop ça, moi.
3: Du coup, oui, mais c'est vrai, Alex, notre poulpe aujourd'hui.
5: Oui, voilà. C'est plus un poisson rouge.
3: Allez, 87 pour commencer.
4: Oui, et pour 87% des Français, passer une nuit à l'hôtel est avant tout une parenthèse dans le quotidien et un booster de sérénité.
6: C'est vrai.
4: Pour réduire le stress de 85% quand même.
6: Grave.
4: C'est beaucoup.
5: Tu beaucoup quand même.
4: T'es d'accord avec ça?
6: Oui. Voilà. J'aime bien.
3: Sinon, pour réduire le stress, je ne sais pas pourquoi tu parles d'alcool, Jack Black.
4: C'est un acteur.
3: Avec modération.
4: Mais, c'est vendredi, qu'est-ce qui se passe chez lui là?
3: Mais je vois ça, écoute-moi, je suis habitué avec l'autre affaire.
4: Mais oui, tu vois cet acteur, qui c'est là?
3: Oui. Ah, celui qui a joué dans Anaconda récemment. Allez, on joue.
0: Le Kiki chante.
6: Hein, tu vas bien, tu vas, Laurent, franchement. Wow. Alors, c'est un hit sorti en 2026. En tout cas, on a entendu ça en 2026. Mais avec ma petite recherche, j'ai vu que c'était sorti en août 2025 sur son EP L'Undertaker. Et la version spéciale intitulée je ne vais pas dire le titre tout de suite, est également sortie le 15 avril 2026.
3: Ah, c'est récent.
6: Ouais, c'est récent, mais je ne savais pas que c'était sorti en fait en août 2025.
3: D'accord, ok.
6: C'est parti pour la traduction. Pilé. Le bon billet, il est toujours empilé, mais il dirait même entassé. En boîte même, il fait plus la mala, mais il rajoute un petit mousseux. Ouh, mon cafri, nous saoulé. À soi, mais il n'est pas là, poubina. À moi, mais il n'est pas le mec, à Mila. Vous comprenez? Alors, qui chante ça, d'après vous? Est-ce que c'est Mauvais Joe ou Bon Joe?
3: ça passe
6: Bon Joe.
3: Avez-vous la bonne réponse? 0262 99 4000. Peut-être que là, vous allez en cuisine, vous allez prépare le curry de ce soir, vous allez pile les épices.
6: Bien sûr, donne pilon
3: ou donne calou?
6: Ah, calou aussi.
3: Je ne connais pas comment il dit, pilon, calou, bref.
6: Ouais,
3: si vous avez la bonne réponse, dès maintenant, le standard 0262 99 4000. On le rappelle, des places de cinéma qui sont à gagner pour vous faire plaisir et pourquoi pas profiter d'un bon moment popcorn. Qui chante Pilé? Est-ce que c'est Bon Joe ou est-ce que c'est Mauvais Joe? Si vous avez la bonne réponse, dès maintenant, le standard, c'est Alex qui vous y attend au 0262 99 4000. Nous, on est reparti en hit et c'est maintenant sur Énergie Réunion. Bienvenue.

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1: 16h11, ça y est, vous avez enlevé les chaussures, vous êtes déjà en savate de doigts dans la voiture, et là vous dites, ça y est, enfin le week-end peut démarrer. Enfin, c'est du moins, ceux et celles qui peuvent profiter d'un samedi, dimanche, qui sont en mode off. Et pour d'autres, eh bien, c'est aussi le moment de bosser. Alors on vous envoie plein de force, les amis, quoi que vous fassiez dans la vie. On est ensemble avec vous dans les Bouchons et aux quatre coins de l'île. Mais avant ça, le on est d'accord ou pas? D'accord, donc une petite mise en situation, une question, et à vous de me dire si vous êtes d'accord avec ça ou pas. Répondre mort de rire, donc MDR, sans avoir rigolé, c'est devenu complètement normal.
2: Oui, d'accord.
1: Tu le fais toi?
2: Oui, j'avoue. Okay. Non.
1: Toi?
2: Non.
1: Toi, si tu dis lol, c'est lol, si tu rigoles vraiment derrière.
2: Oui, c'est vrai que voilà. Ou alors c'est ironique.
1: Non, mais ah, ouais, c'est ça, genre, de me refaire tous les messages de Léa où il y a MDR, tu sais.
2: Non, c'est un vrai MDR. Si, vrai MDR. Voilà,
3: si oui.
2: Ou alors c'est ironique, mais ça se sent.
1: Okay.
3: En fait, quand c'est en majuscule, je ris vraiment.
1: Tu ris vraiment?
3: Ouais,
1: quand tu rajoutes des smileys avec.
3: Oui, voilà.
2: Alors, elle m'a envoyé tout à l'heure.
4: Ouais, mais j'utilise. MDR, j'utilise comme un point dans chaque phrase. C'est pour montrer que je suis de bonne humeur.
1: Eh ben, tu sais quoi? Des chercheurs ont analysé 43 conversations WhatsApp et ont constaté que les haha et autres rire écrit ne servent pas seulement à dire je suis en train de rire, ils servent aussi à répondre sans trop dire, sans trop en dire, rendre un message plus léger, gérer un petit malaise ou carrément terminer une conversation. Donc le MDR, alors que t'as pas ri finalement, c'est presque devenu la ponctuation sociale.
2: Ah ok, j'aime bien l'idée.
1: Donc, voilà.
3: Ouais, ça passe en fait.
2: Mais comment on faisait avant alors?
1: Ben tu faisais, tu sais, les barres de barres avec une parenthèse.
2: Mais avant, tu vois comment les gens savaient
1: ben
2: que...
1: Ben avait le pigeon voyageur devait...
2: Pour la lettre.
1: Direction le standard avec Aurore. Bonjour Aurore.
4: Non, c'est Oriane.
1: Oriane, pardon.
5: C'est Morgane.
2: Alors, Morgane, salut.
3: Rien ne va plus.
2: Je vais t'expliquer.
3: Rien ne va plus.
4: Voilà.
2: On est désolé déjà. Au nom de toute l'équipe, je te présente nos excuses. Alors, Alexandre est à la place du poulpe Guillaume. Donc, c'est un novice. Il débute. Ouais. Voilà, désolé, il est en stage de réalisation. Ouais, et exactement. Laurent, c'est Laurent.
1: Donc Morgane est déjà d'une. Tu lui as même pas demandé où elle habitait.
4: Elle est de Saint-Paul, si j'ai bien entendu.
5: C'est ça.
2: J'avais peur. Au moins, on en avait un sur deux. À peu près FM cet après-midi.
1: Bon, Morgane, est-ce qu'on a terminé la semaine là, du côté de chez toi?
3: J'adore.
5: Oui.
1: Ça y est, on fait quoi ce week-end?
5: Là, pour l'instant, dans l'inconnu. Hein. C'est vraiment.
1: Dans l'inconnu.
5: Le coup qu'on
2: sera.
5: Quoi.
1: Ah,
2: parfois, c'est le meilleur plan. Hein.
1: Oui. Exactement. On ne connaît pas où ça va, mais au diable comme ça, de toute façon, on va laisser le vent nous emporter. Mais en attendant, ma chère Morgane, l'heure de jouer avec Noom.
3: Est-ce qu'on en a des billets empilés, Morgane?
5: Non, malheureusement.
3: Dommage. D'après toi, qui chante ça? Est-ce que c'est Mauvais Joe ou Bon Joe?
5: Mauvais Dieu.
1: Eh bien, c'est une bonne réponse. Bravo. Morgane, tu rafles tes cadeaux avec Énergie Réunion. De quoi profiter d'un bon moment sinoche avec la personne de ton choix. Tu vas y aller avec qui?
5: Avec mon mari.
1: T'es comme elle a dit ça, mon mari. Mon mari.
4: Un peu obligé, quoi.
1: Alors, est-ce que c'est le mari Jean-Vaux ou mari la croûte dorée ou est-ce qu'il y a Niavo cette semaine?
5: Non, cette semaine, ça a été.
2: Ah, cette semaine, j'aime bien la précision. La précision de temporalité. Cette semaine, ça a été.
1: Bah, on reprendra des nouvelles la semaine prochaine. Mais bon. En tout cas, on t'embrasse. Passe un excellent week-end avec Énergie Réunion. Et puis, reste connecté. Alex, il va prendre tes coordonnées, tes vraies coordonnées pour le coup. À toutes. Et quelle est la radio qui te fait plaisir, Morgane? C'est bien sûr.
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4: Allez, avant de passer à la suite, on va tout de même faire un point sur vos conditions de circulation avec une circulation justement assez dense du côté de Saint-Denis, que ce soit sur les boulevards Lancastel ou le boulevard Sud, notamment en direction de l'Est, et dans l'Est on y vient, avec un trafic dense qui vous attend avant l'échangeur de Bourbier. On est évidemment sur la fin de 4 voies de Saint-Benoît, juste avant le giratoire des Plaines, et puis dans l'Ouest, bonne nouvelle pour le moment, on croise les doigts pourvu que ça dure, ça roule plutôt bien dans le secteur de Savannah, et puis du côté de Saint-Pierre, des ralentissements habituels. Vous savez tout, restez prudents à l'écoute des meilleurs hits sur Énergie, la suite avec Un Bon Souvenir ou encore Ugel qui débarque maintenant. La météo des routes arrive dans quelques instants. Avant ça, montez le volume sur Énergie.

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1: La team Bouchon gratinée avec vous, 16h-18h, vous le savez, c'est votre moment détente, c'est votre moment cocooning. On passe cet après-midi ensemble et ce début de week-end pour certains. On va jouer, évidemment, pour celles et ceux qui veulent repartir avec une voiture et ce, gratuitement. En ce moment, c'est le jeu du moment. 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Si vous aussi, vous voulez conduire cette nouvelle tuture, aller vanguer, aller du côté du volcan, pourquoi pas aller bas de carré à la plaine des Cafes, la plaine des Palmistes. De toute façon, c'est une baroudeuse, elle est en hauteur.
2: Oui,
1: donc franchement, j'ai envie de vous dire, vous pourrez vous faire plaisir. On a un grand coffre, donc imaginez toute marmite, vous gagnez dedans.
2: Hein? Mais même voilà, Guillaume était dedans.
1: Même Guillaume est rentré.
2: Est facile. Oui, non, mais c'est Guillaume. Un grand like quand même. C'est pas une petite marmaille non plus.
1: Voilà, énergie par SMS au 70-80. 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Si ce coffre s'ouvre, eh bien, connais quoi il y a dedans? Bah, la clé de la loto.
2: Voilà. Wow.
1: Mais en attendant, vous le savez, nous, des fois, on aime bien chamailler. Mais à ce qui paraît, plus on se dispute, mieux on se réconcilie.
2: En tout cas, les couples heureux ne sont pas ceux qui se disputent le moins. Ce sont ceux qui se réconcilient le mieux. Des chercheurs ont observé que la qualité de la réparation compte davantage que l'absence de conflit.
3: D'accord.
2: Donc, c'est pas grave la dispute, ouais. C'est la réconciliation.
1: On a bien disputé, on a fini par divorcer.
2: De toute façon, c'est toi qui le dis. Hein.
1: Ah, allez, en attendant, le blind test.
4: Le blind test.
2: Allez, c'est parti. Ah, waouh!
0: Le blind test.
3: Ah, il met les jingles. C'est mal. C'est pas mal. J'aime bien. Et même le petit biscuit est d'accord avec moi. Et là, il a recommencé à faire sa chanson en anglais. Voilà, il va chanter.
2: Oh mon Dieu.
3: Mais avec l'artiste. Écoutez bien. Et appelez-nous au 02 62 99 4000. Écoutez.
4: Oui. On va écouter ça là. Tout de suite, ça arrive.
1: Voilà, stagiaire.
4: Voilà.
1: On est vendredi. Hein. Ouais. Un petit biscuit quand tu veux.
4: C'est le blind test, hein, c'est ça?
3: Ouais.
4: C'est ça. Allez, on écoute le petit biscuit.
2: T'es au four.
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0: arrêter là parce que là il crie. 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D'après vous, qui chante ça? Est-ce que c'est Sia avec le titre Chandelier ou est-ce que c'est Sina Point avec le titre Bougie?
1: Voilà.
0: Sina Point ou Sia, appelez-nous au 02 62 99 4000.
1: Bah moi je peux dire Sia des cadeaux hein. Voilà,
0: ah, bah
1: 02 62 99 4000. Vous appelez dès maintenant le standard. Est-ce que c'est Sia ou est-ce que c'est Sina Point?
0: Sina Point.
1: Voilà, si vous avez la bonne réponse, c'est dès maintenant qu'il faut appeler Alex au standard pour récupérer vos cadeaux avec Énergie Réunion. A tout de suite, la météo des routes. L'heure de retrouver Maureen pour un point sur les travaux du quotidien.
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4: Bonjour à toutes, bonjour à tous. Le CRGT vous informe que sur la RN 2002 à Saint-Benoît, lieu-dit La Cabane, pour permettre la suite des travaux de reconstruction de l'ouvrage de franchissement de la ravine Harmonie, la route est totalement fermée jusqu'au courant du mois d'octobre et une déviation est mise en place par les voiries communales et la RN 2. Et puis on termine à Saint-Denis au niveau du boulevard Lancastel pour permettre la suite des travaux de réfection de l'ouvrage d'art du boulevard Nérou, ex-boulevard de l'Océan. La route sera fermée à la circulation par le passage inférieur dans les de sens ce soir et une déviation sera mise en place par les voiries communales pour rejoindre le centre-ville. Avec tout ça, patience, prudence et redoublez de vigilance au volant.
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1: Et 16h30 dans le 974, vous écoutez la team Bouchon Gratiné. Vous êtes peut-être à Saint-Louis, à Saint-Pierre, du côté. Bah oui, continuez votre discussion. Il va pas dire votre lien. C'est non, le week-end.
2: Pardon, monsieur.
1: Voilà, durée d'attention dans la team Bouchon Gratiné, 5 secondes. Voilà.
2: J'avoue.
1: Vous connaissez, mais ça fait comme un prof là. Non, il fait plus ça. Hein.
2: Les pions.
1: Non, tu sais, la règle en fer.
2: Ah non, il fait plus ça. On n'aurait jamais dû faire.
3: Okay. Sinon, il pourrait être plein, hein, maintenant.
1: Sinon, c'est vendredi, les amis, le week-end arrive et je voulais vous balancer hein, ça se fait ou pas. Pareil, une petite mise en situation, vous me dites si ça se fait ou pas. Mm-hmm. Annuler une sortie parce qu'au final, t'as juste envie de rester chez toi.
2: Ouais. J'ai envie de dire que ça se fait quand même. Mais.
3: J'ai déjà fait, j'avoue.
2: Faut poser les bases, quoi.
1: Quel genre d'excuses ou pas?
3: Non, je vais pas dire.
2: Moi j'assume
1: maintenant.
3: Enfin j'assume mais pas là en ce moment. J'arriverai pas à dire des exemples par contre,
1: okay. Parce que la personne est potentiellement
2: on ne veut pas avoir un standard de plainte.
1: C'est-à-dire que demain, elle n'avait une soirée ou un truc comme ça, et ça reste sa case, niquée, pour jouer.
2: Si ça se trouve, c'était avec nous. Hein. Non.
1: Alex,
2: non.
1: Ça se fait ou pas? Annuler à dernière minute.
4: Oui.
1: Ouais.
4: Oui, franchement, oui.
3: Voilà.
1: Oui, bah oui.
2: Tout le monde est comme ça.
4: Faut penser à soi aussi.
2: En vrai. Voilà.
4: Mais je préfère être honnête.
1: Ok.
4: Plutôt que de mytho. Nous faire dire, écoute, là, franchement, je suis fatigué, j'ai besoin d'un petit peu de temps. On se recale une prochaine sortie et on en profite au maximum tous les deux.
1: Bah, note-le comme ça, je fais un copier-coller pour la prochaine. Standard 02 62 99 4000, c'est l'heure de jouer au blind test. Et nous sommes avec
4: Anaïs, du côté de Saint-André.
2: Bonjour. Salut Anaïs.
5: Hello.
1: Comment elle est? Comment ça va? Comment on termine la journée ou même on la démarre pour toi?
5: Ah non, on la termine là. On est en week-end. Ah, donc ça va.
1: C'est ça, ça sent la joie là. C'est ça, le week-end. On a prévu quelque chose de beau là pour ce week-end ou pas?
5: Ce soir invité, dimanche invité. Wow. Donc voilà.
1: Ah, invité où? Comme ça, on s'invite nous.
5: Et mettre ses pieds sur la table.
1: Voilà. Bon, est-ce que vous connaissez déjà le menu de l'invitation?
5: Alors, ce soir, c'est porc effiloché.
2: Et
5: dimanche, c'est un peu pique-nique. Chacun ramène un truc, donc.
1: Tiens, elle veut pas toujours nous. Elle ne dit toujours pas où ça, quoi.
3: Où ça? Et au débat, tu fais.
5: Ah, dans l'Est.
3: Très bien.
1: C'est toujours un précis.
5: Je garde l'adresse secrète.
3: Moi, madame.
1: Bon, ben écoute, maintenant, on va garder les secrets. Il pique-nique encore là-bas, madame.
3: Oui.
1: Ok. Bon, ben en attendant, Anaïs, c'est l'heure de jouer avec Noom.
3: Deux propositions tellement difficiles, Anaïs. Est-ce que c'était Sia ou Sina? Point.
5: Sia.
3: Bravo.
1: C'est une bonne réponse. Bravo. Félicitations. Anaïs, tu repars avec les cadeaux Énergie Réunion. Profite bien de ton week-end, de ce pique-nique, de ce porc effiloché.
5: Merci. C'est ce soir.
1: Merci beaucoup. Oui, c'est ce soir.
3: Waouh.
5: Oui.
3: C'est waouh.
5: La
3: plus
5: pensée, j'allais en train de cuire.
3: Oh là là, arrête.
2: Ah oui, ça y mijote.
3: Ah oui, pour être moelleux, tendre. Oh là là.
1: Avec la sauce, ça tu mets sur ton riz là.
3: Et on est sûr, on veut pas que l'on vienne. Non.
2: Non.
3: D'accord.
2: Non, voilà, qui ne dit mot ne consent pas. Hein.
1: Voilà. Allez, bisous Anaïs, quelle est la radio qui te fait plaisir? C'est bien sûr.
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1: Et peut-être que c'est l'heure là, en ce moment, d'aller récupérer les enfants à l'école. Si ce n'est pas encore le cas, peut-être que vous êtes dans les bouchons. Peut-être que vous êtes sur la file de gauche de la poudre double, vous êtes voisin. Et là, je tirerais sur la file de gauche. Mais je ne comprends pas ça non plus. Mais bon, sinon, ça double fort. Hein.
2: Ouais, mais pas dans ce sens-là.
1: Ah bon ?
2: Doublage.
1: Ah !
2: À Montpellier, une séance en VOST du film d'horreur Backrooms a eu un souci. L'image était là, les sous-titres aussi, mais aucun dialogue. Alors, pas de son. Les spectateurs ont alors improvisé. Ils ont lu les répliques à voix haute dans la salle. C'était censé faire peur. C'est devenu très drôle. Le son est finalement revenu et le film a pu reprendre normalement.
1: Ah bah après, moi, on met rien moi, après la fin du film, moi, perso. C'est parce que là où imagine la voix des gens, quoi.
2: Après, il y a un truc drôle à faire et c'est vrai qu'on le fait régulièrement.
3: Ah,
2: on coupe le son des trucs et on double. Tout le monde a déjà fait ça en famille.
3: Ah bah oui.
2: Tout le monde a déjà fait ça.
3: Bien sûr.
1: En tout cas, voilà, ça peut vous donner des idées pour ce week-end. En attendant, le sondage du jour, True Story ou pas True Story, mais on vous a posé quand même la question aujourd'hui.
3: Eh ben ouais, tu préfères dire à ton boss, attention, qu'il a de la salade dans les dents, ou dire en face à ton collègue qui pue la welle.
2: Voilà.
3: Et ben c'est du 50-50 pour l'instant. Voilà. Je préfère quand même le collègue.
1: Tu préfères le collègue?
2: Toi, tu choisis le collègue.
3: Ouais, je choisis le collègue.
1: Après, ça dépend comment tu lui dis. Tu vois, tu
3: oui,
1: dis, écoute,
3: oui. On a remarqué.
1: Allez baigner.
3: Voilà.
1: Allez, à tout de suite sur Énergie Réunion. Dans quelques instants, on vous appelle, vous. Peut-être que vous avez joué, que vous avez envoyé Énergie par SMS au 70-80. On ira voir du côté de chez vous. Bah, est-ce que vous avez déjà, vous, composé le code secret sur ces fameux coffres-forts dans vos concessionnaires CFAO et Citroën Réunion aux quatre coins de l'île? Restez à l'écoute de la radio et on revient juste après un petit point sur l'infotrafic.
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5: Et j'aurais aimé vous apporter de bonnes nouvelles, mais ça s'est un petit peu gâté dans l'ouest, dans le secteur de Savannah. Des ralentissements annoncés en direction du sud. On est évidemment juste après le rond-point Sacré-Cœur, évidemment, l'échangeur de Cambé, même pour être plus précis. Puis dans le nord, des ralentissements habituels sur le boulevard Lancastel, sur le boulevard sud également, essentiellement en direction de l'est et justement du côté de Saint-Benoît. Un trafic dense que vous allez retrouver à partir de l'échangeur Bourbier et ce, jusqu'au giratoire des Plaines. Vous savez tout, restez prudent au volant, appréciez les hits qui sont de retour maintenant. Voici une nouveauté.
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1: En espérant que vous allez bien, que vous profitez de cette fin de journée. Il y a peut-être qu'il y en a là qui arrivent à la maison. Tu sais, c'est ce fameux sentiment où on se dit, ça y est, enfin, on peut penser à soi. On peut penser évidemment aux enfants qui vont demander pendant 4 temps que ça y mange à soi. Ben, vous n'êtes pas mangé un doigt et laisse votre peau demain. Ça, c'est la phrase typique réunionnaise. Bon, en attendant, vous le savez, vous jouez tout au long de cette semaine et pendant encore quelques semaines pour tenter de gagner évidemment cette Citroën C3 Plus. Si vous avez un peu de chance, eh bien vous repartez avec une bagnole et ce gratuitement en envoyant Énergie par SMS au 70 80. Il n'y a pas plus simple, hein. 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Voilà, je ne sais plus compter. Mais c'est quoi, c'est pas grave.
2: C'est pas grave, c'est fin de semaine, on t'en veut pas.
1: Voilà, si vous étiez là, du côté des réseaux d'Énergie Réunion, on a vu là des personnes aujourd'hui tenter leur chance avec leur code. Donc, qui sait, peut-être que ce sera pour vous, hein, cette voiture. Voilà, si demain te dit, tu gagnes une voiture, Alex, la première chose que tu fais.
2: Je regarde si elle est mieux que celle que j'ai actuellement, sinon je la revends. Non, c'est pas vrai, c'est pas vrai. Non,
1: c'est pas... Il y avait un fond de vérité quand même, hein.
2: Non, parce que j'y ai déjà réfléchi.
1: Non, je ne sais pas. Moi, je pense que franchement, je profiterai parce que pour le coup, c'est pas tous les jours. Parce que crois-moi, quand on dit, faut faire un crédit pour l'auto, c'est minimum 5 ans. Ouais. Donc, c'est tout frais payé. C'est-à-dire que Zotti débarque dans la concession, Zotti prend la voiture, Zotti ça va avec, et le mois d'après, il n'a pas rien pour payer, à part l'essence.
2: Et t'es assuré pendant quelques années d'être tranquille, parce que les prix de voiture d'entretien, là,
1: franchement. Ah, Bon, en attendant, voilà, vous envoyez Énergie par SMS au 70-80. Le retour du hit à l'envers. Un hit remis à l'envers, remixé par Noom. 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
2: Mais avant, on parle pas ciné.
1: Ah bah oui.
2: Autant
1: pour moi, vas-y, dis-nous tout.
2: Surtout que ça va t'intéresser, puisqu'on parle de Marvel qui vient d'annoncer et de dévoiler la bande-annonce d'Avengers Endgame Extended. Alors, Endgame, on le connaît, sorti vers 2018-2019, c'est ça?
1: C'est ça.
2: Film, évidemment, iconique pour la licence, mais
1: Thanos,
2: aujourd'hui,
1: c'est tout.
2: Il est en bande-annonce et surtout, il va ressortir au cinéma à partir du 23 septembre avec quelques minutes supplémentaires pour annoncer le prochain Avengers, Avengers Doomsday, qui va sortir en décembre. Et même dans la bande-annonce, il y a une phrase qui a changé, une phrase de Tony Stark.
1: C'est vrai?
2: Ouais.
1: Bah, je vais regarder parce que là, pour le coup, j'ai pas capté sa phrase. Mais pour le coup, tu vois, c'est pas une version longue, c'est-à-dire que c'est une version extended.
2: Voilà, déjà, c'est pour se remettre
1: En
2: situation de ce qui s'est passé juste avant le film qui va sortir en décembre, et puis d'apporter peut-être quelques éléments qui vont faire la passerelle vers ce film tant attendu.
1: On attend ça avec impatience. En attendant, les hits qui seront de retour dès 17h sur Énergie.
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7: La Minute Dionysienne. 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Ce gymnase entièrement ouvert et protégé par une toiture permet de pratiquer basket, handball, athlétisme et autres disciplines presque à tout moment, quelle que soit la météo. Erika Barège, maire de Saint-Denis.
8: Au fur et à mesure, nous étoffons cette centralité dans nos quartiers. Donc c'est un grand moment, un investissement important, 2 millions, que nous avons pu faire aussi grâce à l'aide de l'État.
7: Alexandre Klein, élu délégué au sport.
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10: C'est une bonne initiative et franchement, s'ils arrivent à faire justement plus d'infrastructures comme ça, ce sera que positif pour la montagne.
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4: À 17h pétante à La Réunion, vous écoutez la team bouchons gratinés. Nous sommes le vendredi 28 août 2026. Et franchement, je trouve quand même qu'il fait de plus en plus chaud là en ce moment.
5: Mais carrément ?
4: Bah, vu Caria même.
5: Non, mais non.
4: Je te promets, j'étais allé t'installer.
5: Oh,
4: m'a vu Caria. Quand Caria il débarque, c'est voilà.
5: C'est l'été qui est là.
4: L'été qui arrive.
5: Et...
6: Donc,
4: voilà. Mais bon, en attendant, Miko n'est pas si nana à Caria du côté de la plaine des Palmistes. M'a jamais vu, hein, Mansi Bébête, la plaine des Palmistes. Il fait tellement frais. Il fait bon. Et d'ailleurs, nous allons rejoindre Xavier qui est avec nous. Bonjour Xavier.
5: Salut Xavier.
7: Bonjour,
4: Énergie,
7: bonjour les auditeurs.
4: Oh, ça fait super plaisir. Alors, Xavier, la petite particularité, c'est que récemment, il a joué pour tenter de gagner sa voiture, la Citroën C3+.
5: Oui.
4: Xavier, est-ce que tu as bien eu ton code à 5 chiffres pour le transposer sur le coffre-fort ?
7: Non.
4: T'as pas eu de code ?
7: Non.
4: Bah, comment ça s'est joué ?
7: Non. Eh bien, parce qu'en ce moment, je suis hors département.
5: Donc il va falloir rester bien à l'affût de ça pour savoir si, quand tu auras le code, il va falloir aller en concession pour voir si effectivement tu vas être gagnant.
4: Ben voilà.
5: C'est quand même dommage de passer à côté d'une voiture.
4: Ben bien sûr. Est-ce que tu as besoin de changer d'ailleurs de voiture en ce moment, Xavier ?
7: Non, pas vraiment.
4: Bah écoute, bah, j'ai envie de te dire, ce sera l'occasion de mettre une nouvelle voiture dans le parking.
7: Oui, voilà.
4: Bah, en tout cas, on t'embrasse, profite bien de tes vacances là. Tu es de quel coin là pendant les vacances ?
7: En département. Ben là, je suis sur Maurice.
4: Ah, tu es sur Maurice. Ah, ben les gaillards. Ben écoute, profite bien pour nous, doit être pire en éventail. Et puis, ben voilà, on fait un énorme bisou aussi à nos amis d'Énergie Maurice. Voilà, gros bisous.
5: Gros bisous.
4: Merci, Xavier. Passez de bonnes vacances. En attendant, nous, on continue avec l'Info Express, Léa Berthaud, puisque là, ben, pousse, ça sonne, quoi. Pousse.
5: Ben oui, la Corée du Sud teste en ce moment des couloirs de marche séparés pour piétons rapides et lents.
4: C'est pas mal. C'est-à-dire qu'on a un couloir où traverse vite. Et on a notre couloir où on marche un petit peu plus lentement.
5: Ouais, et pas de couloir pour ceux qui dansent.
4: Okay.
5: Ah, parce que la Corée. Léa.
4: Voilà, ça, ma pense la Corée, vous connaissez l'époque, moi.
5: Non, c'était la chorégraphie.
4: Ouais, ok.
5: Waouh.
4: Allez, à tout de suite sur Énergie. Réunion, on joue puisque c'est l'heure du 8 à l'envers.
5: Et le 8. Ah, waouh.
4: Ouais, bah ouais.
5: Non, mais...
1: 8 à l'envers.
6: Wow, ça fait tellement longtemps.
5: Il est bien ce stagiaire.
6: C'est pas mal.
5: Stagiaire poulpe.
6: Alors c'est un hit à l'envers, enfin à l'endroit bien sûr, sorti le 20 juin 2025. Écoutez bien l'extrait et je vous donne deux propositions. Écoutez.
4: Ça passe bien aussi.
6: Ça passe, hein. Franchement, ça passe. D'après vous, est-ce que c'est Fantomas avec le titre d'Amen Bou, voilà, ou Fantomel avec le titre d'Amen Grrr? Unke, Ungrrr, Unke, 02 62 99 4000, Ungrrr. Voilà, appelez-nous au 02 62 99 4000.
4: Est-ce que c'est Fantomel ou est-ce que c'est
6: Fantomas?
4: Fantomas, 02 62 99 4000. Avez-vous la bonne réponse? Vous jouez, vous gagnez vos cadeaux. Mais en attendant, la seule unique, c'est Suelo et ses 50 gars. Bienvenue sur Énergie Réunion.
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1: 17h10, ça nous ouvre l'appétit, hein, franchement.
2: T'as faim, tu regardes des vidéos où on voit des recettes de cuisine.
1: Voilà, en même temps, j'ai envie de te dire, l'algorithme te connaît très bien. Tu sais, lorsque t'aimes bien bouffer, etc., mais il te propose que des vidéos en rapport avec la bouffe.
2: Oui.
1: Donc là, pour le coup, on a vu un truc genre, tu sais, tacos, là.
2: C'est une pâte à wrap.
1: Tortillas, ouais.
2: Voilà, et on met des saucisses, on retourne le truc, ça fait un triangle.
1: Exactement.
2: On met des légumes, fromage et
1: œufs,
2: voilà,
1: peu importe.
2: Et œufs, jambon, si vous voulez.
1: Tu fous ça dans le air fryer. Et voilà, tu as un menu pour ce soir.
2: Genre de pizza, quoi.
1: Merci Léa. Allez, en attendant,
2: merci,
1: vous allez jouer et vous allez gagner vos cadeaux. Ça tombe bien. Direction Saint-Paul, l'ouest de Lille. Et nous sommes avec Christine qui nous attend au standard. Bonjour Christine.
3: Bonjour.
1: Comment Ellie, comment ça va? Comment on termine la journée du côté de chez toi?
3: Ça va, un week-end.
1: Ça fait du bien. Elle, tu sais, c'est un week-end vraiment où, ça y est, on peut relâcher enfin la pression, c'est ça?
3: Oui, c'est ça.
1: Bon, qu'est-ce qu'on a prévu d'ailleurs pour ce vendredi soir, samedi, dimanche?
3: Je sais, avec la famille, je pense.
1: Okay. Bah, ça, c'est une bonne...
2: Franchement, c'est cool, hein.
1: Voilà, c'est cool, quoi. Bon, en attendant, tu joues, évidemment, au Hit à l'envers. On va repasser l'extrait de ce hit cultissime. Et si t'as la bonne réponse, tu repars avec tes cadeaux.
3: Oui.
1: Alors, est-ce que c'est Fantomas ou pour toi, est-ce que c'est Fantomel?
3: C'est Fantomen Dameun.
1: Ah non! C'est qui qui a fait le grrr?
2: On refait ça?
1: Ah non,
2: alors, on va te poser la question.
3: Dameun.
2: Unke?
3: Ungrrr.
2: Trop mignon.
1: Trop mignon. Comment s'appelle Ibuchu là, à côté de toi?
4: Comment tu t'appelles?
3: Mélodie.
1: Et toi?
4: Talia.
1: Mélodie. Salut. Et Talia, deux petites filles, c'est ça?
3: Oui.
1: Bon, les embrasse parce qu'elles sont trop mignonnes. Ça se voit qu'elles connaissent la chanson par cœur, là, pour le coup. Hein.
3: Oui.
1: Bon, bah, les enfants, vous avez passé un bon week-end. On vous embrasse très, très fort et gardez ce petit sourire. Franchement, quand on est enfant, c'est ça, tu sais, l'innocence de l'enfance.
2: C'est trop mignon.
1: Voilà. Bon, vous allez passer un bon week-end, vous, les filles? Ça a été l'école aujourd'hui?
3: Oui.
1: Ça va, c'était pas trop fatigant?
3: Non.
1: Demain, on va dormir jusqu'à quelle heure, là? Demain, vous allez dormir jusqu'à quelle heure?
3: Jusqu'à quelle heure je vais dormir? Minuit.
1: Ah, ça fait quand même une bonne nuit de sommeil, là. Parce que si tu commences ce soir et tu finis le lendemain matin, c'est que t'es en manque de sommeil, hein.
5: Trop mignon.
1: On vous embrasse, les filles. Gros, gros bisous. Et puis, ben, avec maman, quelle est la radio qui vous fait plaisir? C'est bien sûr. C'est qui vous fait plaisir?
3: Énergie!
1: Oh, top!
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5: Allez, on prend tout de même le temps de voir ce qui vous attend du côté du réseau routier. Si vous sortez à l'instant du boulot, peut-être si vous êtes dans l'ouest, sachez que vous allez retrouver des ralentissements et même des embouteillages dans le secteur de Savannah à partir de l'échangeur de Cambé, en direction du sud évidemment. Dans le nord, ça bouchonne sur les boulevards sud et boulevards Lancastel essentiellement en direction de l'est et du côté de Saint-Benoît. En tout cas, pour arriver du côté de Saint-Benoît, c'est à partir de l'échangeur de Bourbier que vous allez retrouver des ralentissements. Vous savez tout, les amis, restez prudents au volant. Nous, on repart avec les hits. Voici Théodora sur Énergie.

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1: À 17h17 et 17 secondes, faites un vœu. Peut-être qu'il y en a là qui pensent à vous. T'as fait un vœu? Lequel?
2: Le Romignon?
1: Bah oui, c'est vendredi. Allez, bon vendredi à toutes et à tous.

0: Tiens, on va parler de ballon rond avec toi, Alex.
1: Oui, je vous propose deux matchs à voir ce week-end, deux matchs, hyper intéressants. On va rester en Ligue 1, bien qu'on puisse aller en Europe, mais là, on va rester du côté de la Ligue 1. Je vous l'ai dit, ça se passe avec Lille PSG ce soir à 22h45. Pourquoi c'est intéressant de regarder ce match? Eh bien, parce que Paris, champion du monde en titre, champion européen également en titre, a été accroché 2-2 à Rennes la semaine dernière, malgré ses nombreuses recrues. Une équipe qui a pas mal changé. C'est donc un challenge ce soir de voir ce que ça va donner face à Lille. C'est à 22h45. Et puis, un autre rendez-vous, ça se passe dimanche également à 22h45, Monaco-Marseille, deux équipes qui ont gagné lors de la première journée, deux équipes qui ont vu un effectif changer pas mal également, et c'est super intéressant, même si voilà, je pars pas à Marseille dans mon cœur, je pense qu'ils ont des choses à faire ce dimanche.
2: Comment tu...
3: Non, on est neutre.
2: On flamme les gens.
1: Oui,
2: quoi,
1: oui, c'est vrai, je suis neutre. Oui,
2: enfin, moi, les Marseillais vont débarquer devant le studio.
3: Et on en a ici.
2: Mais là, c'est quoi? C'est la Ligue 1 ou c'est la Champions League?
1: C'est sa deuxième journée de Ligue 1.
3: Ligue 1.
2: D'accord, donc là, exactement. Ça redémarre seulement. Là.
1: Ouais, ça a redémarré la semaine dernière, et justement, Lille et, Monaco et Marseille ont gagné, donc c'est histoire
2: favori,
1: de voir, l'ambition des équipes.
2: Bon, c'est pas mal du tout. Bon, en tout cas, voilà, pour ceux qui aiment bien le foot, bien, vous avez votre rendez-vous dès ce soir. En attendant, le retour de l'actualité dans moins de 10 minutes avec Amandine Denisot. On fera le point sur l'essentiel des infos, la météo du jour. Hein, soyez vigilants également, puisqu'il y a encore cette vigilance forte houle, et notamment du côté du sud. Alors prudence. En attendant, le retour des hits, c'est maintenant et c'est pour vous sur Énergie. Bienvenue.
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1: À 17h29, oui, on vous aide à affronter cette fin de journée, à rentrer à la maison avec le sourire, le smile, la bonne humeur. Et vous rentrez en plus de ça à la maison avec les cadeaux. Ça tombe bien, puisque c'est l'heure du qui part. Le but est simple, un personnage réel ou fictif qui va parler. Et si vous arrivez à le dénicher, à reconnaître de qui il s'agit, eh bien, vous pouvez tenter de nous appeler au standard. Le 02 62 99 4000, vous pouvez le composer d'ores et déjà, mais écoutez bien, puisque l'extrait arrive de suite.
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2: Allez, on termine cette semaine avec encore du YouTube. Et là, il y a un YouTuber qui dit ce qu'il pense vraiment de cette concurrence, tu vois, entre la télé et YouTube. Est-ce qu'il y a vraiment une différence? Mais le but aussi, c'est pour vous de reconnaître qui parle. Écoutez.
3: En télé, le montage, il va être un peu plus lent. Sur Internet, il va être un peu plus nerveux. En fait, c'est juste deux directions artistiques différentes. Il y a plein de thèmes qu'on va aborder et qui vont aussi aborder, quoi. Il faut pas être snob. Je pense que le monde de la télé, il a plein de choses à nous apprendre.
2: Deux propositions assez faciles d'après vous. Est-ce que, attention, peut-être petit piège, est-ce que c'est Lucas Auchard qui parle ou est-ce que c'est Squeezie? Si vous faites bien attention, il y a la bonne réponse sur ces deux propositions. Une déduction vraiment! Allez, c'est bon. À vous de jouer au 02 62 99 4000.
1: Est-ce que c'est Lucas Auchard ou bien est-ce que c'est Squeezie? Avez-vous la bonne réponse? Peut-être que c'est... c'est gagnant dans les deux sens. Hein.
4: Peut-être que vous allez forcément gagner, c'est voilà. Peut-être le cas.
1: Et il me semble que c'est son interview avec Thierry Ardisson.
4: Il parle de cette émission, je crois.
1: Ah, il parlait de cette émission-là. Ouais. D'accord, ouais, je croyais que c'était l'émission avec
4: c'est peut-être le
1: qui
4: cas,
1: avait fait le bad buzz à l'époque.
4: Ouais.
1: 02 62 99 4000, est-ce que c'est Squeezie qui parle? En tout cas, si vous avez la bonne réponse, Alex vous attend au standard. Mais avant ça, en ce vendredi 28 août 2026, l'essentiel des infos à la demi-heure avec Amandine Denisot.
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5: Et à la une de l'actu, l'accès aux littoraux de Saint-Paul et Saint-Pierre interdit à cause de la forte houle. À retenir dans le monde, le bilan continue de s'alourdir au Tibet et au Népal. Et puis le sport avec le retour de la Ligue ce soir.
1: Bonjour Amandine.
5: Et salut Laurent, bonsoir tout le monde. À la une donc, la mer qui se déchaîne avec des vagues pouvant atteindre 5 mètres. Plusieurs communes ont donc pris des mesures pour éviter les accidents. À Saint-Paul et Saint-Pierre, l'accès au littoral est interdit. À Saint-Louis, l'embouchure de l'étang du Gol est également fermée aux piétons et aux véhicules. Rappelons que la vigilance jaune, vague submersion est maintenue sur les côtes ouest, sud et sud-est jusqu'à 6h demain matin. La vigilance vent fort sur l'est et l'ouest doit être levée aux alentours de 18h. Dans le reste de l'actu, cette course-poursuite cette nuit entre le port et Saint-Paul après un refus d'obtempérer. Le conducteur a abandonné sa voiture et pris la fuite à pied avant d'être interpellé. 3 passagers étaient également à bord. Tous les 4 ont été placés en garde à vue. Un policier a d'ailleurs été blessé pendant cette intervention. Et à Saint-Leu, 5 éducateurs de parapente contrôlés positifs aux stupéfiants lors d'une opération de contrôle. C'était lundi. 35 professionnels et bénévoles ont été contrôlés par les services de l'État. Des sanctions administratives et pénales sont annoncées contre les 5 professionnels. Un mot de santé, la gastro et la grippe circulent davantage à La Réunion en ce moment. Gastro-entérite qui progresse fortement, surtout chez les jeunes enfants. Et chez les moins de 5 ans, les passages aux urgences ont doublé en une semaine. Santé publique France recommande de se laver régulièrement les mains. Et puis la grippe progresse également avec les moins de 15 ans particulièrement concernés. Le virus A, notamment le H1N1, circule davantage et les infections respiratoires touchant les poumons entraînent plus d'hospitalisations. L'actualité nationale et en politique, premier débat musclé entre les 7 principaux candidats à la présidentielle. Pendant 3 heures à Roland-Garros, ils ont confronté leurs programmes économiques devant le MEDEF, c'est le syndicat des patrons. On a parlé dette, on a parlé retraite, impôts, réindustrialisation de la France aussi. Plusieurs passes d'armes entre Gabriel Attal, Jean-Luc Mélenchon, Marine Le Pen et Raphaël Glucksmann dans une ambiance malgré tout globalement cordiale. À l'international, un soldat de la Légion étrangère française a été enlevé en Colombie au début du mois. Ce caporal franco-colombien était en permission dans son pays, dans une région contrôlée par la guérilla. Il aurait été kidnappé pour obtenir le versement d'une rançon. Au Népal et au Tibet, les inondations ont fait plus de 500 morts et 1400 disparus. Au Népal, près d'une centaine d'ouvriers est toujours recherché dans un tunnel. Au Tibet, les secours sont suspendus face au risque de rupture d'une importante retenue d'eau. Un mot de musique pour terminer et encore un extrait du prochain album d'Angèle, Une seule vie qui vient de sortir. Il fera partie des 13 titres de son 3e disque, Instinct, à venir le 16 octobre. octobre. La chanteuse belge en a dévoilé la pochette hier sur ses réseaux sociaux et également la tracklist. Allez, tout de suite la météo et juste après ça, Sport News avec Jonathan Denisot.
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5: Ce soir, le ciel se dégage avec quelques nuages à l'est et au sud et quelques gouttes vers Saint-Philippe. Beau temps partout ailleurs. Et côté température chez vous dans le nord-est, on attend 19 degrés à Saint-Denis, 18 à Saint-André et 18 à Sainte-Rose. Dans les Hauts, il fera 13 degrés au Brûlé et 11 à Takamaka. Demain, soleil le matin, puis ciel plus chargé l'après-midi.
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7: Le PSG et le LOSC qui se retrouvent ce soir d'ailleurs sur la pelouse près de Lille. C'est la deuxième journée de Ligue 1 qui débute à 22h45, heure de la Réunion. Le reste des matchs ce week-end jusqu'au déplacement de Marseille, le leader à Monaco, en clôture dimanche soir. En basket, victoire écrasante des Bleus hier contre la Slovénie, 92-67. L'équipe de France conforte sa première place dans cette phase qualificative au Mondial 2027. Prochain match dimanche en Suède.
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1: La team Bouchon Gratiné, bon vendredi, bon début de week-end pour celles et ceux qui le sont. Bon courage pour d'autres qui ont la tête dans les cahiers. Ben oui, parce que c'est la rentrée, ça s'est fait il y a déjà deux petites semaines. Mais bon, faut remettre les petits plats dans les grands, là. Non, mais bon, en attendant, à 17h40, comme toujours, c'est l'heure de l'info point barre. Il dit pas ça, petits plats dans les grands?
2: Pas pour ça.
1: Pas pour ça?
2: On va mettre les bouchées doubles.
1: Ah oui, c'est vrai. C'est pareil, ça parle de plats, de bouchées,
2: oui,
1: des trucs comme ça,
2: fois,
1: de bouffe.
3: Ça voulait dire l'inverse.
1: Voilà.
2: Bon, l'info point barre, il faut savoir que les humains brillent dans le noir.
1: C'est vrai?
2: Ouais.
1: Ah ben pour le coup, là, mais il n'était pas de lumière.
2: Pas Twilight.
1: Non, mais bon, genre, on brille vraiment?
2: Bah, apparemment.
1: Parce que m'a jamais gardé à moins de moi, moi. Perso. Ah. Mais regarde, moi, déjà, mais il est foncé, de base. Mais il ne voit pas moi.
2: Ben, regarde, tu verras.
1: Ah, c'est plaisir parce que tu sais, quand t'es dans le noir. Est-ce que t'as déjà remarqué que dans le noir, par exemple, si tu veux toucher ton nez avec ton doigt, t'arrives à retrouver ton nez?
2: Ok, ouais. On fait quoi de lui là?
3: Je sais pas.
1: Ben on va aller direction
3: du côté de Saint-Pierre.
1: Ouais. Du côté de Saint-Pierre avec Julie. Bonjour Julie.
4: Salut Julie. Bonjour.
1: Oh, le sourire, ça fait du bien.
4: Oui.
2: Le week-end sourire.
1: Voilà.
4: Tout à fait.
1: Julie, tu brilles dans le noir, toi ou pas?
4: Parce que je sache. On m'a jamais dit en tout cas.
1: Bon. Faudra que ton cher et tendre vérifie ce soir.
4: Tout à fait, je lui demanderai.
1: Ah. Ok. Julie, qu'est-ce qu'on a prévu de beau d'ailleurs pour ce début de week-end? Enfin, du moins, si tant est que t'es en week-end.
4: Les parents qui viennent manger à la maison.
1: Ah là là, la pression, tu sais, quand
4: voilà.
1: Les parents viennent, il faut faire un bon truc pour eux. Qu'est-ce que tu as prévu?
4: Mais nage à manger. Rocaille, saucisse, carré de poulet.
1: Ah
2: oui, quand même.
1: On a porté de poulet là. Donc les gaillards. Ben écoute, ben, profite bien avec les parents. Mais en attendant, tu vas jouer au qui parle.
4: Allons-y.
1: Est-ce que tu penses avoir la bonne réponse? Oui, on écoute si tu veux.
5: En télé, le montage il va être un peu plus lent. Sur internet, il va être un peu plus nerveux. En fait, c'est juste deux directions artistiques différentes. Il y a plein de thèmes qu'on va aborder qui vont...
1: Alors, est-ce que c'était Lucas Auchard ou est-ce que c'était Squeezie qui parlait dans cet extrait?
4: Option 2, Squeezie.
1: Eh bien, c'est une bonne réponse. Mais la première aussi était la bonne réponse.
4: Waouh.
1: Voilà, c'est son nom et son prénom, tout simplement.
2: Non, on vous met des pièges pour que vraiment vous gagniez.
1: C'est ça, voilà. Bon, en tout cas, bah, profite bien du rougail saucisse, du carré poulet avec les parents.
4: Merci
1: qu'on embrasse
4: bien.
1: Très très fort. Et puis bah, tu iras toi au cinéma avec la personne de ton choix. De quoi profiter aussi devant un bon film et surtout en mode popcorn. Un gros bisou Julie.
4: Merci, bon week-end à vous.
2: Merci.
1: Et puis avant de nous quitter, quelle est la radio qui te fait plaisir? C'est bien sûr
4: Énergie.
1: Top.
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3: Allez, avant de profiter du retour des hits dans quelques instants avec Soprano, les amis, on fait un petit point sur vos conditions de circulation. Ça commence tout doucement à aller mieux dans l'ouest. Ça continue de ralentir, mais ça bouchonne un peu moins. Juste après l'échangeur de Cambé en direction du sud, vous roulez normalement une fois que vous passez le secteur de Savannah. Dans le nord, des ralentissements habituels, évidemment, sur les boulevards Lancaster et boulevards sud, qui restent quand même plutôt bien chargés au moment où on se parle. Et puis dans l'est, avec un trafic chargé qui vous attend à partir de l'échangeur Bourbier et ce, jusqu'au giratoire des plaines. Restez prudents, comme promis, c'est Soprano qui débarque juste après. Après ça bougeait pas.
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1: C'est l'heure de se faire d'énormes bisous, les amis, et de vous dire à demain, enfin demain, dès lundi, pour de nouvelles aventures avec la team Bouchon Gratiné. Léa se dit, attends, on a mis la TBG dans le plating, le plating.
2: Voilà, 20 week-ends. 20 week-ends
1: long. Ben, on va clore déjà le débat, et notamment le sondage du jour. Tu préfères dire à ton boss qu'il a de la salade coincée dans les dents, entre les dents, ou bien dire en face à ton collègue qu'il pue la well. Selon vous, résultat du sondage.
3: Le collègue.
1: Eh bien, 50-50, ah 50-50, ouais, oui, vous êtes 50% à avoir choisi à ton boss ou bien dire en face à ton collègue qu'il pue la well. Donc voilà, pas de, on départage pas. Peut-être que dans la soirée, ça va se départager, mais en tout cas, voilà.
3: Là, non.
1: Là, non. Allez, gros bisnouille tout le monde, passez un excellent week-end. Évidemment, mange quoi là pour ce début de week-end, les amis?
3: Eh bien, ça va être pizza.
1: Pizza pour toi.
2: Ouais, sauté poulet, tranquille, sauté bread.
1: C'est pas mal. Moi, je vais me servir. Moi, tu sais, moi, c'est buffet à volonté.
3: Ah, c'est bien ça.
1: Gaillard, ça, voilà. Ça me donne déjà faim. Bon, là, ça va vite parce que ma faim. Gros bisous, tout le monde, ne vous inquiétez pas. Ce week-end, eh bien, vous serez bien accompagnés puisque c'est le best-of du morning avec Chris entre 5h et 9h. Le Mighty Cat Diane qui vous rejoint au standard au 02 62 99 4000. Vous allez pouvoir gratter. Et évidemment, on continue l'après puisque le Hit Energy revient dès 15h jusqu'à 17h demain, mon cher Alex.
2: Un grand plaisir. Passez un bon week-end avec nous.
1: Gros bisous, tout le monde. Et nous, on se retrouve avec les meilleurs moments de cet après-midi dans la boîte à hits et les meilleurs moments de la team Bouchon Gratiné à retrouver juste après.
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0: top de notre forme pour attaquer ce début de soirée sur Énergie Réunion. Un bon début de week-end également pour celles et ceux qui le sont. Bon courage pour d'autres et qui vont peut-être même bosser cette nuit. Riviera, She Doesn't Mind à l'instant sur Énergie Réunion.
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0: Bon bah sinon comment il est là dans tout le 974, les amis, là vous attaquez le week-end, là vous vous dites mais qu'est-ce qu'on va faire? Est-ce qu'on va aller banguer dans Léo, peut-être même à la plage ce week-end, profiter, décompresser? Il y en a qui vont bosser samedi et dimanche. Alors on vous envoie plein de courage et puis bah, pour d'autres aussi c'est le moment de se dire bah, j'aimerais bien ma change de loto pour aller faire un petit tour de l'île, pour aller du côté de la plaine des Cafres ou même du côté du volcan. Bah, pourquoi pas, il y a une baroudeuse qui est à gagner, c'est la Citroën C3 Plus, c'est totalement gratos. Vous aussi, vous voulez tenter de gagner cette voiture? Bah oui, une voiture à gagner, ce n'est pas rien. Bah oui, en famille, peut-être même pour celles et ceux qui viennent tout juste d'obtenir leur précieux sésame, eh bien sachez que cette Citroën

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0: Au volant, aux quatre coins de l'île, on fait le point sur vos conditions routières. Évidemment, c'est Lolo qui vous accompagne pour les 20 dernières petites minutes ensemble dans la boîte à hit.
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0: Évidemment, faites attention. D'ailleurs, on le rappelle que le littoral sud, notamment du côté de Saint-Pierre, est fermé à cause de cette vigilance fantôme. Donc voilà, prudence. Et évidemment, ne soyez pas curieux. Garde ça dans la télé, pourquoi pas. Là, en attendant, direction évidemment les routes. Et ça commence à s'améliorer, même si évidemment, en début de week-end, il y aura beaucoup de monde sur le réseau routier, notamment à Saint-Paul en direction de Savanal. Il y a du monde également en fin de 4 voies de Saint-Benoît, pas mal de monde sur le boulevard sud et le boulevard Lancastel à l'heure où on se parle, voire même sur la nouvelle route du littoral. Donc prudence dans le secteur. Dans le sud, ça s'améliore, c'est plutôt fluide pour le coup, également du côté du boulevard Banque, voire même à Saint-Joseph. Alors prudence, patience, levez le pied et dans quelques instants, moi je vous ramène évidemment les meilleurs hits de Jacquat, Big Flo, Oli ou encore Mauvais Joe. C'est ce qui arrive de suite. Vous écoutez Énergie Réunion et c'est Lolo qui vous accompagne.

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0: Kat à l'instant, en ce début de soirée sur Énergie Réunion. Les amis, ne vous en faites pas. À partir de maintenant, c'est Hit Music Only. Et demain matin, c'est Chris qui vous réveille pour le Best of du Morning. En ce vendredi 28 août 2026, je vous souhaite de passer une belle soirée.
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0: à rythme. Et les amis, comme nous dit Noir Metsa, évidemment, on se retrouve nous dès lundi pour une nouvelle semaine. La boîte à rythme, la team bouchon gratinée, les meilleurs moments avec les infos insolites de Léa ou tout simplement les jeux improbables de Noom. Bref, c'est comme ça tous les jours du lundi au vendredi entre 16h et 18h. Mais ne vous en faites pas, demain matin, c'est Chris qui vous réveille dans le best-of du morning, suivi du My Ticket Weekend avec Diane au 02 62 99 4000. Vous allez pouvoir toujours gratter et gagner le plein de cadeaux. Et ne vous en faites pas, puisque le Hit Energy également sera de retour avec Alex dès 15h jusqu'à 17h. Bisous à toutes, passez une agréable soirée à l'écoute d'Énergie Réunion. Dès demain soir, les DJ reviennent. Et d'ailleurs, en parlant de DJ, on a pas mal de choses à vous annoncer pour les jours à venir. Allez, bisous à toutes, excellent week-end à tous. C'était Lolo sur Énergie Réunion. Et à lundi tout le monde.

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